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si je suis moins fatigué, j'ai descendu deux marches de l'escalier. Finalement, je n'irai pas rester, hein. Je ne sais pas si vous le savez, mais je suis une fleur de province. Et oui, je suis originaire des Cousines. Pour situer Cousines géographiquement, bien sûr, parce que moralement, on devrait encore parler pendant très longtemps. Pour situer Cousines géographiquement, on peut dire que Bruxelles, c'est un petit village au nord des Cousines. Adam et Ève, je l'ai appris il n'y a pas tellement longtemps parce qu'on a fait des fouilles chez nous. Je dois dire que ça m'a fait plaisir. Adam et Ève étaient tes cousinois. C'est, madame, c'est. Ils ont créé, pas de contestation, ils ont créé le premier goûter matrimonial et chaque année on refait le même cérémonial le lundi de la Pentecôte. Tous les célibataires du monde entier sont invités. Et même les gens qui sont mariés, on n'est pas à sa près chez nous. Avec Cousines aussi, jadis, mais il y a très longtemps, il y avait un concours de comics agricoles, concours de poésie et de chansons, enfin. On dirait maintenant un festival, n'est-ce pas? Mais ce n'était pas de la rock musique ni de la pop musique, on dirait que c'est pas continuellement aussi. Mais ce n'était pas de la pop musique ni de l'underground musique. C'était des cloches. C'était de la chanson française et wallonne enfin. Dans les deux langues, est enragé cette cloche. Ça va aller? Ah, ça y est. On est tranquille pour quelques minutes. Et une année, j'ai gagné le concours avec une chanson sans prétention. Sans prétention aucune. D'ailleurs, une chanson qui porte un nom bête. C'est une bête, pour vous la situer un peu, qui vit en Tasmanie orientale et en Australie septentrionale. J'ai nommé le mouton, appelé chez nous, fort vulgairement, bédo. Mais le titre de ma chanson, ce n'est pas simplement le mouton. Ce serait trop facile, n'est-ce pas? Le titre de ma chanson, c'est « Le mouton tondu ». Il y a des étudiants en lettres qui font une thèse, une méchanson, pour essayer de savoir si j'ai un message à transmettre. Ils sont venus me voir, ils ont été très corrects, savez-vous. Ils ont essuyé les pieds avant d'entrer. Ils m'ont dit « mythe », ce qui était déjà quand même un bon début. Nous aimerions vous poser quelques questions. J'en prie, asseyez-vous une tasse de café. Nous aimerions vous demander pourquoi le titre de votre chanson, c'est le mouton tondu. Je ne suis pas démonté pour autant, savez-vous. J'ai répondu de tac au tac avec le bon sens qui, par ailleurs, me caractérise. Mes amis, les voix des muses sont impénétrables. Et donc avoir le plaisir, l'honneur et l'avantage de vous chanter cette chanson pour la 8e fois sans doute ici à Metamis. Attention, ce ne sont pas de ces grands verres pompeux là, mais de petits verres doux, tendres et bucoliques. Ce que je fais là, attention, c'est du style country, hein. C'est du folk song rural. Hein? La chanson est composée d'un certain nombre de refrains, de refrains, c'est ça? Qui reviennent périodiquement, ça tombe, avec une régularité qu'on pourrait qualifier de métronomique. Les couplets, eux, changent afin d'essayer de maintenir l'attention de l'auditoire malgré les cloches qui sonnent, les voitures qui passent, tout le bazar. Faut une vie intérieure intense si tu peux faire ce métier-là. Ça, c'est une petite musique de fond qui, vu l'heure avancée, peut s'appeler une petite musique de nuit. Dans laquelle je vais m'intégrer pour chanter cette chanson sans prétention, bien sûr. Aucune prétention. 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

êtes à l'écoute de Radio Air Libre et sur Radio Air Libre, c'est l'heure de l'agenda culturel, comme toutes les semaines, tous les jours de la semaine et du week-end, à la même heure, au même endroit, c'est-à-dire sur Radio Air Libre. En fond sonore, pour vous présenter l'agenda culturel d'aujourd'hui, je vous ai choisi un extrait de l'album Le Métèque du trio de jazz L'âme des poètes, Pierre Vaiana, Fabien de Gries et Jean-Louis Racin-Fosse. Je vous propose les activités culturelles pour la semaine du 28 mai au 3 juin. Oui, c'est une semaine un peu décalée chez nous toujours. On aime bien les choses décalées d'ailleurs sur Radio Air Libre. Mais ça vous permet de réserver éventuellement, parce que dans un certain nombre d'endroits, les places sont limitées, donc il y a intérêt de réserver, c'est même parfois obligatoire. Alors moi, j'attire votre attention sur une série d'activités, des concerts, des expositions, des animations, etc. Mais je ne vous donne pas nécessairement tous les renseignements, comme le tarif, s'il y a une entrée à payer ou pas, s'il faut réserver ou pas, les heures et jours d'ouverture des galeries ou des lieux d'exposition, etc., etc. Mieux vaut vérifier sur le site de l'organisateur. Ça permet aussi de repérer s'il y a des changements ou s'il y a une défection en dernière minute. Et on commence tout de suite donc avec le 28 et la préparation quasiment imminente de la Zineke Parade 2026. Alors le 28, il y aura la joyeuse entrée à 20h, place de la Monnaie. Du 28 au 30, fête permanente au Oberschauburg et place de la Bourse. La Zineke Parade elle-même aura lieu le 30 mai de 15 à 17h à Bruxelles, dans le centre de Bruxelles. À 17h le 30, il y aura une action finale à la place de la Bourse. Et puis en soirée, pour ceux qui auront encore un peu d'énergie dans les jambes, eh bien de 22h30 jusqu'à 5h du matin, une clôture de nuit, nuit de clôture plutôt, qui se déroulera à l'AB, à l'ancienne Belgique, et qui sera au fond la clôture en commun de Zineke Parade et du Kunsten Festival des Arts. Bon, pour cette soirée, donc, c'est à l'AB que ça se passe. Autre chose qui se déroule en cette fin de mois de mai et début du mois de juin, la projection par exemple du film La Remontada, dont je vous ai déjà parlé à l'occasion. C'est un film documentaire sur une équipe de foot féminine ou de foot féminin, je ne sais pas comment il faut dire, mais dont la particularité sont que les joueuses ont toutes plus de 60 ans. Alors, ce documentaire est dû à Tatiana de Perlinghi et Anne Schiffman. Il sera projeté quelquefois encore au Ciné Vendôme et entre autres le 28 mai, le 2 juin. Je vous donne déjà les dates suivantes. Le 11 juin et le 16 juin pour commencer. Il y aura peut-être encore d'autres séances par la suite. Ça se passe au Ciné Vendôme, donc près de la porte de Namur, plus exactement au 18 de la Chaussée de Havre à Ixelles. De la musique ancienne à Anderlecht avec le concert de midi mensuel d'Eras Musica, organisé entre autres avec l'aide de la maison d'Erasme et du Koninklijk Conservatorium Brussel, la classe de musique ancienne, et donc le 28 à 12h30, et ça se passe à la place de la Vaillance, à la salle de l'Académie flamande de musique d'Anderlecht. Beaucoup de choses à faire le 28, le jeudi 28. Par exemple, il y a également des concerts de fin d'année, d'examen en quelque sorte, des musiciens des différentes académies et conservatoires. Et par exemple, la classe d'arrangement du Koninklijk Conservatorium van Brussel, dirigé par Thomas Maillade, eh bien, il sera à 20h le jeudi à la Jazz Station. Et puis le dimanche 31 à 18h, attention, à 18h, une jam session à la Jazz Station
avec Simon Gropp au piano, Jim Mono à la contrebasse et Marek Partman à la batterie. La jazz station au coin de la rue Wouwermans et de la chaussée de Louvain. Il me reste pour ce début en jazz à vous donner la programmation du Music Village où il y aura également des belles choses à entendre. Ainsi, le jeudi 28, Mathieu Van, c'est un pianiste et il chante également. Le titre de la soirée, c'est The Seventh Son, le septième fils. Il y a entre autres Sal La Rocca à la contrebasse et Mathias De Waal à la batterie. Le vendredi 29, toujours au Music Village, Franco Picciano en trio. C'est un pianiste, Franco Piccino. Le samedi 20, toujours au Music Village, le Septeto Son Musica Cubana avec des musiciens cubains. Il y en a 6 qui sont cubains sur les 8 musiciens qui sont sur scène. Ce samedi 20. Le dimanche 31, le lendemain, Adinda Hertmans en quintet. Adinda Hertmans au chant. Il y a entre autres pour l'accompagner Wajdi Riahi au piano et Peter Hertmans à la guitare. Le lundi 1er juin à Music Village, Latino Bra Funk avec René Calvin à la basse. Et puis le mardi 2, The Jazz Connection Quartet. Le titre de la soirée Sense and Emotion, peut-être une référence à Jane Austen. Et il y a pour l'accompagner dans ce quartet Matteo Diego Scarcella au sax et à la flûte. Enfin, le mercredi 3 juin, toujours au Music Village, Flavio Rio au chant et au clavier avec 7 musiciens. In My Soulful Room, c'est le titre de la soirée du 3, au Music Village qui est situé 50 rue des Pierres à 1000 Bruxelles, pas loin de Manneken Pis.

Alors, il y a un peu moins de choses à vous annoncer cette semaine, mais je vous promets déjà pour le mois de juin pas mal d'activités pour la fin de saison. En attendant, eh bien, le 29 mai, il y a une soirée organisée par Pour écrire la liberté, avec comme thème de départ l'écologie libertaire d'André Gors, démocratiser le travail, libérer le temps, avec Céline Marty, autrice du livre donc sur André Gors, qui est un des pères fondateurs de l'écologie politique. Ça se passe à l'ULB Lombard, 3242 rue du Lombard, à Bruxelles, et ça commence à 19h30. Et je vous signale déjà que la suivante aura lieu le 17 juin, également à 19h30, Instituer les mondes pour une cosmopolitique des communs, avec Pierre Dardot et Christian Laval, mais on vous le rappellera. En attendant, le 29, donc, ça se passe à l'ULB Lombard, rue du Lombard. À la Maison CFC, une activité qui sort de l'ordinaire pour la Maison CFC, puisqu'il s'agit de visites guidées, avec comme thème le modernisme et le brutalisme à Ixelles et à Uccle, avec comme guide Jacinthe Gigou, qui est historienne de l'art et spécialiste donc du modernisme et du brutalisme. Alors, le 30, ça se passe à 11h. Il y aura d'ailleurs une deuxième session qui se passera le 14 juin à 11h également. Mais donc on va commencer par le samedi 30 à 11h, Modernisme et brutalisme à Ixelles et Uccle, entre 1930 et 1970. Il faut impérativement réserver. Le départ aura lieu à la rue Jules Lejeune, numéro 69. Ça, c'est à 11h. À 12h, rencontre du samedi avec de la poésie ce 30 mai. Paradis Iaka d'Elke de Rijk, c'est de ça qu'on parlera donc dans ces rencontres du samedi à midi à la Maison CFC, 14 Place des Martyrs à Bruxelles. Et puis sur le modernisme et le brutalisme, il y aura encore d'autres choses, mais ce sera pour plus tard. On parlera entre autres du quartier de Forjaco et de l'empreinte de Louis Hermann de Koning. Je vous rappelle, pour ne pas l'oublier, même si on arrive au bout, que le Kunsten Festival des Arts, 31e édition, se déroule jusqu'au 30 mai à Bruxelles, qu'il s'agit en général de miser sur la malléabilité pour réinventer nos regards, et qu'il y a un riche programme avec plein de projets artistiques, dont des premières mondiales. Il en reste donc encore quelques-unes à aller voir. Et je vous propose d'aller voir le sommaire et sur le site, le programme de ce Kunsten Festival des Arts, www.kfda.be, KFDA pour Kunsten Festival des Arts, évidemment. À la librairie Quartier Libre, qui est une coopérative qui fait aussi de l'édition, qui fait plein de choses, et on va encore en parler dans le futur sur Radio Air Libre. Donc, dans la librairie Quartier Libre à Uccle, le mardi 2 juin à 19h, rencontre avec Adeline Dieudonné à propos de son livre Dans la jungle. Et je vous signale déjà que ça sera suivi le jeudi 4, par une rencontre avec Ashraf Thioulli. La librairie Quartier Libre au 374 de la chaussée d'Alsenberg. C'est juste à la limite de Uccle et de Forêt, pas loin de l'altitude 100. Alors, une exposition qu'on vous a déjà annoncée, c'est celle de l'artiste François Marcadon, qui se tient en ce moment à l'Escale du Nord à Skeut jusqu'au 12 juin. À Skeut, c'est-à-dire 147 avenue de Skeut, si mes souvenirs sont exacts, pour le Centre culturel Escale du Nord d'Anderlecht. Et donc, François Marcadon, qui a réalisé une résidence à l'Institut Bethel House d'Urakawa au Japon,
et qui en a rapporté un certain nombre de choses. L'exposition porte comme titre « Le miracle d'Urakawa ». Voilà, on est arrivé à la fin de cet agenda pour aujourd'hui. Je vous rappelle que si vous avez des annonces d'activités pour cet agenda à nous faire parvenir, il ne faut surtout pas hésiter. Et je vous donne pour ce faire l'adresse électronique de Radio Air Libre, ce sera le plus simple. info@radioairlibre.net, Radio Air Libre en un mot. info@radioairlibre.net. Dans quelques instants, la suite des programmes de Radio Air Libre.

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Merci. Voici maintenant une chanson pour Lucas. Tita Dong Dong Song.

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Lorsque nous étions réunis à table et que la soupière fumait, maman disait parfois: Cessez un instant de boire et de parler. Nous obéissions. Regardez-vous, disait-elle doucement. Nous nous regardions sans comprendre, amusés. C'est pour vous faire penser au bonheur, ajoutait-elle. Nous n'avions plus envie de rire. Une maison chaude, du pain sur la nappe, des coudes qui se touchent. Voilà le bonheur, répétait-elle à table. Puis, le repas reprenait tranquillement, nous pensions au bonheur qui sortait des plats fumants et qui nous attendait dehors, au soleil, et nous étions heureux. Papa tournait la tête comme nous pour voir le bonheur jusque dans le fond du corridor. En riant, parce qu'il se sentait visé, il disait à ma mère: Pourquoi tu nous y fais penser à ce bonheur? Elle répondait: Pour qu'il reste avec nous le plus longtemps possible.

puisque vous assistez, je répète. À l'origine, ils étaient trois. Asseyez-vous devant là, parce que vous allez vous faire emboîter. Hein. Ça, je vous dis tout de suite, vous ne resterez pas debout pendant que les gars qui sont derrière n'y voient rien. Et maintenant, alors il y avait un guitariste, il y avait un multi-instrumentiste, et puis il y avait un chanteur. Cet accueil me bouleverse. Et alors, pour la fête de l'humanité, ça c'est une information récente, ils ont demandé aux 18 tambours du Bronx, qui sont des gars de Nevers, comme leur nom l'indique, tambours du Bronx, ils sont 18, de venir avec eux. Et puis ils ont encore demandé à 5 cuivres, dont je ne connais pas les noms, à 3 cordes, qui enregistrent comme ci, comme ça. Oh, bah, la barbe. Bah. Attendez, c'est fini. À 2 choristes. Alors, ça fait donc 3 et 18, 21, 21 et 5, 26, c'est 3, 28 et 3, 33. Merci pour eux, les garçons bouchés.

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1: C'est quoi un soyeux ?
0: Les soyeux du dimanche.
2: Un fainéant.
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3: Soyeux, terme picard et wallon, signifiant fouteur de merde, empêcheur de tourner en rond.
4: Et voilà, et on est reparti pour une émission de LSD, la numéro 25.
5: Oui, voilà, nous sommes le 24 mai et c'est le week-end de Pentecôte. J'espère qu'il y en a quelques-uns à l'écoute ou peut-être êtes-vous sur la plage.
4: Ou en pèlerinage, une histoire comme ça, hein, on sait que vous êtes très nombreux aussi. Profitant de ce bon temps, les autres sont sur le barbecue, bon ok, d'accord.
5: Alors en studio, vous avez reconnu Luc.
6: Yeah, c'est moi, yeah.
5: On attend Manu qui va arriver d'un moment à l'autre, mais il a une longue route à faire.
4: Voilà, tout à fait. Et alors, on a aussi Onze Martin qui fait partie de l'équipe et qui va présenter l'émission aujourd'hui. Et ça commence par une séquence de Martin d'ailleurs.
5: Ça va commencer par deux morceaux de musique. Et après, effectivement, au sommaire, on a une séquence que j'ai réalisée et qui s'intitule « Pourquoi l'amour a duré si longtemps ?» Ce sera suivi par Les brèves du mois, là, une séquence de Luc qui est assez explosive. Et on termine par Paul McCartney, le final et le cinquième épisode de son aventure avant les Beatles.
4: C'est exactement ça. Et donc on continue en musique.

0: Et voilà, donc on écoutait un groupe que je connaissais pas du tout et qui mérite d'être connu, et c'est ce que je vais faire plus tard. Mais pour l'instant, on écoutait Stand on the World de Joubert Singers, et suivi évidemment de Pink Floyd, I Wish You Were There. Here. C'est pas le même endroit, hein, faut pas se tromper. Quoi. Et donc voilà, Martine, quelques mots sur ta séquence ?
1: Eh bien oui, je l'ai présentée en introduction, donc elle porte le titre « Pourquoi l'amour a duré si longtemps ?» Et en fait, ça raconte l'histoire de trois couples qui vivent une histoire d'amour qui dépasse les 40 ans. Et donc, c'est un projet que j'ai depuis longtemps, parce que je me suis toujours interrogée sur mais qu'est-ce qui fait le ferment de ces couples qui vivent 40, 45 et pour le plus vieux 72 ans de vie commune. Malheureusement, quelques temps après l'interview de ce couple, Jean est décédé. Et voilà, mais j'ai quand même ce témoignage de cette vie de couple qui allait fêter ses 72 ans de mariage. Voilà.
0: Okay. On écoute.

0: Aimer pour de vrai, c'est quand tu veux le bonheur de l'autre autant que le tien. Pas les grands discours, non, juste être là, même quand c'est pas facile. J'ai compris ça avec ma femme, on s'est pas toujours compris, mais on s'est jamais lâché. L'amour, c'est tenir la main, et même quand ça tremble. Aimer, c'est pas dire je t'aime, c'est le montrer un petit peu tous les jours.
1: C'était un peu un coup de foudre. Oui, il n'y a pas eu de période pré-amoureuse, si on peut dire. J'ai été séduit par Christiane dès que je l'ai vue.
2: Non, ben moi pas. C'était pas un coup de foudre, mais un peu à la fois.
1: On s'est mariés en 5... Attends un peu, 55 ?
2: Non, on s'est mariés en 54. On est rentré d'Australie au mois de mai. Et puis, comme il devait repartir quelques mois après, on s'est mariés au mois de juillet, en 54.
3: Et vous allez fêter combien d'années de vie commune ?
2: 73 ans. C'est déjà une année trop loin. Oui, 72 ans.
1: 72 ans, c'est évidemment... une période qui paraît longue si on considère l'évolution du temps, mais ça me paraît pas long dans la vie réelle que nous avons vécue.
4: Le souvenir de notre rencontre. Alors c'est très très simple, c'était lors d'un camp dans un mouvement de jeunesse à la mer, aux Dunkerque. Et un des membres du camp avait une amie qui habitait Leuze. Et il a signalé qu'il y avait éventuellement moyen de, au fond, de venir passer une journée, une nuit au camp, si elle voulait sortir un peu de Leuze et venir à Osdunkerque. Elle a accepté de venir, mais elle n'est pas venue toute seule, cette amie. Elle est venue accompagnée de sa meilleure amie. Et sa meilleure amie était en fait Isabelle. Et donc, elles sont arrivées toutes les deux dans l'endroit du camp. La porte s'est ouverte. Et vraiment, j'ai vu entrer Isabelle. Et je me suis dit, waouh ! C'était vraiment très bizarre parce que j'étais tout de suite titillé par sa présence. Je me souviens que je dis, ah, tu vas faire des études après, etc. Moi, j'étais en première année déjà à Louvain-la-Neuve. Et elle m'a dit « Oui, oui, je vais à Louvain-la-Neuve l'année prochaine. » Je dis « Waouh, ça c'est vraiment terrible, quoi. Ça c'est vraiment chouette. » Et donc, on a passé un peu de temps ensemble. Et puis, je me suis dit « Bon, il faut que j'essaie de trouver où je vais la retrouver. » Et j'ai dit « Tu as déjà un cote ?» Elle a dit « Oui, oui, j'ai un cote. » « Et où ?»« Rue du Paradis. » Je me suis dit « Mais ça, c'est formidable. Ça, c'est un signe du ciel. »
5: C'est vrai que Cécile, ma copine, m'avait dit « Viens, je connais là des chouettes gens, on va aller passer une journée. » Et on est parti en stop. Et c'est vrai que quand je suis arrivée, je vois tous ces gars avec des longs cheveux, avec du kohl plein les yeux. Et moi, j'ai repéré tout de suite Vincent aussi, avec ses longs cheveux, son kohl aux yeux. Ils étaient en train de préparer à manger.
4: Je ne sais pas si on peut dire vraiment un moment où on est tombé amoureux. En même temps, il y avait immédiatement cette attirance. Mais il n'y avait pas non plus la certitude, le côté, voilà, c'est elle absolument, exclusivement, etc. Et c'est vrai qu'il y avait l'ambiance de Louvain-la-Neuve dans les débuts des années 80, qui était quand même un tout petit peu plus débridée. Oui, on s'est fréquenté au début. En fait, ça a pris, au fond, presque une année.
5: Oui, oui, c'est tout. Enfin, on se fréquentait, on se retrouvait dans les cercles à Louvain-la-Neuve. Moi, j'avais personne à l'époque. Toi, t'avais quelqu'un. Et bon, bah voilà, j'avais jamais été avec quelqu'un. C'est mon premier amour vrai. Voilà, moi, j'ai envie aussi de passer un peu de temps libre. À l'été 81, je pense que là, on a décidé qu'on voulait vraiment continuer notre vie ensemble. 80, l'été 80.

0: qu'on se connaît du berceau. Quasiment. Non, on s'est connus quand on avait genre 14 ans. De vue, puisqu'on était quand même dans la même ville et pas très loin l'un de l'autre. En tout cas, ça a commencé par le Patro.
1: Au Patro, oui, le mouvement de jeunesse francophone de la Coquinie, où ma mère m'a obligé d'aller pour que j'apprenne un peu mieux le français.
0: Donc il y avait des réunions dans la cabane du jardin, et semble-t-il, Luc me voyait de la cabane vers la maison. Et moi, je ne le regardais pas trop, parce que ces garçons-là, c'était pas tellement mon intérêt. À ce moment-là, j'étais encore trop jeune.
1: Anne-Catherine est en maillot de bain avec ses copines dans le jardin. Là. C'était l'été, on était dans la cabane. Oui. C'est ma première image plus ou moins précise de corps féminin qui pouvait m'intéresser. Quoi. On se voyait alors au bistrot aussi, hein, près du collège, là, le café du coin. Et là, petit à petit, bon voilà, l'intérêt a cru.
0: C'était arrivé le nouvel an 77. Et là, je me souviens que tu m'as demandé de danser et que tu m'as déclaré ta flamme. Devant tout le monde qui nous observait. J'avais l'impression qu'il n'y avait que nous sur la piste de danse et que tout le monde observait ce qui allait se passer. C'était assez intimidant.
2: Tu as le souvenir de ça, Luc ?
1: Oui, que c'était unilatéral. Oui, certainement. Même ce soir-là, elle m'a encore fait poireauter après pendant de longs mois. C'était la souffrance romantique. Par excellence, oui. J'ai beaucoup aimé cette période.

0: Je ne savais pas. Je te dis, j'étais pas amoureuse, amoureuse, quoi. Je le trouvais chouette et. Mais je me trouvais beaucoup trop jeune pour vraiment commencer une relation, en tout cas avec lui, parce que je ne sais pas pourquoi. Peut-être que j'avais une espèce d'intuition que si je démarrais une relation avec lui, ça allait être une relation sérieuse, parce que je savais que c'était un chouette garçon. Et que, donc, c'était la peur de, voilà, d'entamer quelque chose et d'être à 16 ans. 17 ans, déjà embrigadé quelque part pour le restant de ma vie, j'avais ce double sentiment. Ben finalement, on est ensemble depuis avril 77, je crois. Mais c'est vrai que c'était quelque chose où j'avais très très peur parce que je sentais que voilà, je m'embarquais dans quelque chose de long et durable et peut-être que j'avais envie de vivre autre chose. Bon, après, la vie a fait que, heureusement, on a quand même étudié l'un et l'autre dans deux villes différentes. Et donc, on a eu chacun, pendant 5 ans, des vies avec nos colloques, nos flirts même. Et on a eu l'impression d'avoir eu chacun une jeunesse. Je pense que si on avait été ensemble dans la même ville, tous les deux, on ne serait plus ensemble. C'était trop tôt.
1: Effectivement, après avoir paroté pendant 4 mois, il y a eu une réponse qui était quand même claire. Là. Et oui, et là, on a démarré. Quoi. C'était la première année, je crois, où on était chacun dans son UNIF respectif. Donc moi, à Leuven, en néerlandais, et Anne-Catherine à Louvain-la-Neuve, en français. Et là, on se voyait que sporadiquement. Hein, donc ça, c'était plutôt effectivement une bonne chose qu'on puisse chacun déployer nos ailes. Quoi. Et on se voyait surtout, en fait, le week-end à Moucron.
2: Ça va faire presque 50 ans. Depuis avril 77 jusqu'à aujourd'hui. Et c'est pas fini.

0: En fait, je me dis que je suis un foutu vénard d'avoir rencontré Isabelle. Je ne sais pas expliquer. Je suis juste un peu perdu quand elle n'est pas là. Et donc, le fait de sentir ça et qu'elle est là et qu'elle est voilà, attentive à mes difficultés ou à mes hésitations et tout ça. Enfin, il y a quelque chose de tellement rassurant. Et puis, bon, sur un plan tout bête, il y a le fait qu'elle est très belle. Donc, qu'est-ce que je peux dire d'autre ?
1: Ah, c'est vrai que tu étais toujours un peu... Quand tu as bu un verre, tu dis « Oh, elle est belle, ma femme !» C'est parfois gênant. Mais c'est la même chose de mon côté. Hein. On a un respect profond l'un pour l'autre. Quand on ne se voit pas pendant deux, trois jours, on se manque. Il n'y a rien à faire, c'est comme ça. Même si on n'est quand même pas collés beaucoup ensemble. La semaine, on se voit un soir ou deux soirs par semaine, pas plus. On n'a pas le même rythme dynamique. Donc Vincent est plutôt quelqu'un qui se ressource de manière introvertie. Tu as bien dans ta musique, tu es tout seul. Moi, pas du tout, c'est le contraire. Donc on fait beaucoup de choses séparément. Et c'est peut-être ça aussi qui fait que tout compte fait, quand je fais le calcul de ce qu'on fait vraiment ensemble... C'est pas énorme, c'est pas énorme. Mais se retrouver est toujours fantastique.

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0: Il y a parfois quelques différends dans la vie, mais dans l'ensemble, notre union était harmonieuse.
1: Oui, je suis d'accord. C'est-à-dire que j'ai très bon caractère.
0: Elle s'adjuge les mérites de notre union à cause de son bon caractère, alors qu'elle semble oublier les efforts que je dois faire.
2: Il y a plein de choses qui agacent chez l'autre au fil du temps. Ça prend pas tellement de place, en fait. Ça peut prendre de la place, j'imagine, chez des gens qui commencent à vraiment se fatiguer de l'autre. Mais moi, je sais que voilà, j'ai tendance à faire du bruit en mangeant, qui énerve Isabelle.
3: Ça dépend la place que tu donnes à ces choses-là, en fait, quelque part. Et je pense que ça peut devenir énorme quand voilà, ta relation avec l'autre peut-être n'est plus aussi forte. Il y a moins d'amour, il y a moins d'attachement, peut-être. C'est ça, alors ça prend de l'ampleur. Sinon, autrement, c'est des trucs qui passent, quoi. Mais c'est sûr qu'il y a des trucs qui nous énervent l'un l'autre. On s'engueule hein, régulièrement. Ouais. Ça, c'est bien aussi. Bah, de se dire ce qu'on a à se dire et de s'engueuler un bon coup, ça arrive régulièrement.
4: Tu vas avoir 82 ans. Tu as rapetissé de 6 cm. Tu ne pèses que 45 kilos et tu es toujours belle, gracieuse et désirable. 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Je suis cet homme. C'est toi que le corbillard emporte. Je ne veux pas assister à ta crémation. Je ne veux pas recevoir un bocal avec tes cendres. J'entends la voix de Kathleen Ferrier qui chante « Die Welt ist leer, ich will nicht leben mehr » et je me réveille. Je guette ton souffle, ma main t'effleure. Nous aimerions chacun ne pas avoir à survivre à la mort de l'autre. Nous nous sommes souvent dit que si par impossible nous avions une seconde vie, nous voudrions la passer ensemble. »

0: Un an après avoir publié son livre « Lettres à D », 60 ans après leur première rencontre, André Gorz et sa femme Dorine se suicident ensemble, refusant que la mort les sépare. Par ce geste ultime, ils réitèrent leur serment d'amour.
1: Waouh, ils ont osé, ça devrait être chouette de pouvoir oser, quoi. Et je peux comprendre, hein, la détresse, quand tu vois la détresse de nos aînés, hein, bah, je compare papa, les papas, etc., qui se retrouvent tout seuls quand ils sont plus âgés, oh, tu te dis, waouh, c'est quand même le vide que ça procure. Quand tu es assez âgé de te retrouver tout seul, ça doit quand même être très compliqué.
2: Si c'est une preuve d'amour de disparaître ensemble, c'est bien. Mais je pense aux conséquences que ça laisse et au bouleversement que ça doit créer dans une famille. Donc, je n'approuve pas ça du tout. Non. Non.
3: Moi non plus, j'approuve pas. Ben, je peux comprendre, mais non, je ferai pas ça.
2: Le suicide commun, pour moi, c'est atroce. C'est bien de dire on va disparaître ensemble, mais c'est les conséquences qui en découlent, qui sont affreuses pour tout le monde proche.
4: Je comprends qu'il aille au bout même de cette idée-là, quoi, de ne pas vouloir rester seul, peut-être, bon, en ayant eu aussi sa vie accomplie, quoi. Et donc ça me paraît une décision très courageuse et méditée. Chapeau.

0: On n'a pas l'impression de vivre dans un cocon. On a chacun une autonomie, une liberté d'action que beaucoup de couples peut-être n'ont pas.
1: C'est vrai, c'est très important. Je peux faire ce que je veux et Jean aussi. On fait chacun ce qu'on aime faire.
0: Cette liberté de mouvement qu'on s'accorde mutuellement, je trouve que c'est très important pour la bonne entente dans un couple.
2: Je pense que notre vie s'est déroulée de manière agréable et pas trop difficile, etc. Aussi par les petits choix qu'on a faits au quotidien, tout le temps, qui étaient quand même toujours des choix assez raisonnables, raisonnés.
3: Oui, mais sans l'avoir fait intentionnellement, je crois.
4: Vieillir ensemble, non, j'ai pas de soucis. On va occuper nos journées à faire plein de choses.
5: Oui, j'ai envie de continuer à apporter ma pierre à la société. Ça, c'est un peu plus ma préoccupation. Mais vieillir à deux, non. Bon, je sais qu'il va m'énerver, de toute façon. Il va cultiver ses piments, enfin bon, voilà. Et je pense qu'on aura chacun nos activités suffisamment différentes aussi, de nouveau, pour pas se marcher sur les pieds.
2: Et si moi, ça s'arrêtait maintenant ? J'ai l'impression d'avoir une vie bien remplie et très diversifiée et oui, une belle vie quoi.

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1: Pourquoi l'amour a tenu si longtemps a été réalisé pour Jean en sa mémoire. Avec la complicité et le partage de plus de 70 ans de vie commune pour Christiane et Jean, de presque 50 ans pour Anne-Catherine et Luc, et de plus de 45 ans pour Isabelle et Vincent. Un immense merci à l'atelier de création sonore proposé par Anne Versailles et aux apprentis collègues pour leur partage et conseils avisés. Avec les voix de Mana de Pau et de Jean-Pierre Gougeot sur les textes d'Emilia Sullivan et d'André Gortz. Merci à toutes celles et ceux qui m'ont prêté une oreille attentive à ce travail.

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0: Très belle chanson de Zao, de Sagazan.
1: Et grand merci pour ta très belle séquence, Martine. Une question, si tu le permets, ça a été difficile de trouver des couples qui acceptaient de parler de leur intimité quelque part?
0: Alors, c'est très particulier parce que tous ces couples qu'on entend et que je suis allée trouver pour qu'il me dévoile en quelque sorte comment ils s'étaient rencontrés et comment ça se passait depuis toutes ces années. Eh bien, personnellement, je les connais moi-même aussi depuis 50 ans au moins. Et donc, il y avait cette proximité avec eux qui permettait de passer un moment. C'était simple en fait. C'était voilà, on se connaît depuis tellement longtemps que c'était très très facile et on oubliait le micro
2: On
0: quelque
2: était un peu dans
0: part.
2: la confidence, finalement.
0: Absolument. Et j'aurais voulu interroger encore d'autres, mais bon, après, ça demande un énorme travail. Et donc, je me suis limitée à trois couples. Mais je suis assez étonnée que parmi mes amis, il y a quand même pas mal de couples qui ont des très longues histoires d'amour. Enfin, des très longues histoires de couple, en tout cas. Voilà.
1: Merci. Merci. Musicalement, on revient dans la musique populaire, la Britpop, donc la populaire britannique. Ben oui, il n'y a pas non plus que les Beatles, encore que, et les Rolling Stones, mais on a aussi The Animals. Et puis, il y aura un autre morceau de musique, mais on va vous le proposer, on va vous le présenter après l'avoir écouté. C'est parti. Bon, évidemment, c'est un peu connu, on est d'accord, hein?

0: Eh bien, nous voilà bien réveillés en ce dimanche de Pentecôte. Alors, on a écouté d'abord dans un morceau beaucoup plus calme, c'était de Animals, qui est House of the Rising Sun. Et juste là maintenant, le groupe Green Day, American Idiot. Mais Luc a une petite anecdote à partager.
1: Oui, tout à fait, c'est une petite anecdote, effectivement, mais d'entre vous se souviennent peut-être que cette chanson, Les Portes du Pénitencier,
0: ah oui,
1: évidemment par Johnny Hallyday, car à l'époque, on reprenait beaucoup de chansons, ne sachant pas l'écrire nous-mêmes, c'était traduit en français, et il y avait d'ailleurs un quota, je pense, sur des radios françaises, il fallait absolument, pour ne pas être envahi par la vague Britpop, justement, il fallait justement traduire tout ça en français. Mmh. Et donc, c'est là qu'on voit apparaître les Dick Rivers, Eddie Mitchell et tout ça. Qui retrouve la nouvelle manne de business à faire sur ces années-là. Voilà, mais je voulais dire qu'en fait, on entendait pratiquement tous les dimanches soirs cette chanson sur les ondes de Radio Air Libre, spécialement l'émission Passe-Muraille. Parce que c'était la chanson qui clôturait l'émission et tout le monde mettait le transistor prêt, parce que pour écouter la radio à l'époque, il fallait un transistor. Tout le monde mettait le transistor près de la fenêtre, enfin ce qui ressemblait à une fenêtre, et ça hurlait dans tout le quartier avec les radios à fond. Tous les voisins râlaient parce que tellement ça faisait de boucan d'avoir 700 transistors qui hurlaient la même musique. Voilà, c'était une petite anecdote.
0: Merci Luc.
2: Alors Luc, tu vas nous inonder là de bonnes ou de mauvaises nouvelles. En tout cas, ce sont les brèves du mois et ce sont donc les brèves du mois de mai.
1: Tout à fait, mais vous allez voir que dans ta... oui, il y a en tout cas celle qui concerne l'attentat de Liège il y a quelques mois déjà. Et puis on va parler aussi de Mercedes, les excellentes voitures, sans bien sûr, surtout sans oublier la petite visite éclair de Donald Trump chez son collègue chinois, et aussi revenir un peu dans l'histoire belge, on remonte à une quarantaine d'années en arrière. Donc là, c'est plus vraiment une brève du mois, mais c'est une brève de quelques décennies.
2: Un petit flashback.
1: Tout à fait, c'est parti.

Quand la Chine s'éveillera, le monde tremblera. On pensait que ce pays de paysans pourrait éventuellement un jour nous faire de l'ombre. Je confirme, c'est fait. Et quand le président le plus puissant de la planète, mais aussi le plus con, c'est-à-dire notre Donald, rencontre le président chinois avec sa tête toujours souriante qu'on a envie de l'inviter au Scrabble à la maison, mais aussi président d'un pays quatre fois plus peuplé que les USA rencontre le fameux Donald, de quoi parle-t-il ? Des affaires de président, bien entendu. Et ce coup-ci, c'était clair et net. Pas touche à l'île de Taïwan, et je ferme mes yeux déjà bien bridés, et je te laisse te démerder avec l'Iran. Bref, un échange qu'un SMS aurait pu faire, pas besoin d'aller gratter la nouille en Chine.

Petit retour en arrière concernant la bombinette déposée à la synagogue de Liège ce 19 mars dernier. Dans ce dossier, un Irakien a été arrêté car accusé d'avoir planifié au moins 18 attaques visant la communauté juive dans le monde, ainsi que des intérêts américains en Europe. Selon CNN, il serait aux mains de la justice américaine. Et toujours selon CNN, bien connu pour sa grande indépendance journalistique, il serait le dirigeant d'un groupe irakien pro-iranien, les brigades du Hezbollah. Bref, les guerres de religion ont encore de belles années devant elles. Et l'État d'Israël continue de bombarder le Liban, et les gens continuent de crever, et l'aide humanitaire arrive au compte-gouttes, et même ces quelques gouttes ne rentrent pas dans les camps. Pas d'inquiétude, tout continue comme avant donc.

Il n'y a pas de petit profit et la société allemande Mercedes, bien connue pour ses voitures de luxe, envisage de reconvertir certaines usines en vue de travailler pour la défense. Pour retravailler pour la défense, pourrait-on dire. Car l'histoire de la marque est étroitement liée à la destinée de l'Allemagne, spécialement dans les années 30 jusqu'à la fin de la guerre en 1945. Le groupe a pu se développer de manière très importante durant ces années, participant à l'effort de guerre allemand et faisant travailler plus de 63 000 civils étrangers, prisonniers de guerre ou des camps de concentration. La marque produira entre autres les célèbres voitures de parade du régime nazi. Ce superbe modèle était développé avec l'inévitable Ferdinand Porsche. Mais bon, tout est oublié. Et la marque a reconnu son erreur dans l'après-guerre. Elle s'est même impliquée dans l'indemnisation des anciens travailleurs concernés. Enfin, pour les survivants, s'entend, c'est moins cher. Rendons à César ce qui appartient à César, car Mercedes ne faisait pas partie des 25 plus grands industriels présents lors de la réunion très discrète organisée au début 1933 en vue de récolter des fonds pour la campagne électorale du parti nazi. Ils avaient Golf, je suppose. VW, Volkswagen, marque également bien connue, à la santé fragile pour l'instant, envisage également une possible reconversion partielle dans le secteur militaire.

On ne sait plus à qui se fier. Même des gens hyper rigides, hyper méfiants, hyper prudents, hyper rigoristes, hyper cachères. Non, là je me trompe, mais bon, vous voyez le genre. Des gens pouvant même excommunier des amis si proches durant de nombreuses années de bonne militance communiste, avec plus tard des excuses bien polies, heureusement que la personne n'était pas passée au peloton d'exécution avant, comme des jurés de cour d'assises par exemple. Eh bien, même des gens comme cela peuvent se faire piéger, et ne sont pas les seuls. Abdallah, le terroriste palestinien libéré récemment, piégé. Aurillac, le militant lyonnais d'Action Directe, piégé. Eh bien, Karet DCCC aussi, pourtant pas gauchiste romantique, lui. Et quels sont les points communs entre ces trois personnes? Celui d'avoir eu un membre des services secrets français, portant toge plus diplôme d'avocat parmi leurs bavards. C'est le surnom donné aux avocats. Ou parfois, plus simplement, d'avoir été visité régulièrement en prison par ce même agent avocat, bien rémunéré, du renseignement français. Ça peut arriver à tout le monde, mais ah ben zut alors, pas infaillible alors l'élite du peuple. J'espère qu'il n'a pas demandé trop cher l'avocat Mazurier. Ah, si Beria était encore de ce monde. Et ceci clôturait nos brèves du mois.

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0: Voilà. Moi, j'ai une question, Luc, par rapport à ta dernière brève là du mois, c'est-à-dire à propos de l'avocat Mazurier. Je comprends pas pourquoi tous ces gens avaient le même avocat. Il est français et ils sont pas tous français. Je comprends pas un peu le lien, quoi.
1: En fait, justement, le lien, c'est qu'il y avait pas mal de liens au niveau européen. Il y avait donc pas mal de liens entre ces groupes d'activistes
0: Oui.
1: d'extrême gauche. Et en fait, comme il y avait logistiquement pas mal de ponts entre tous ces groupes, je suppose que ça devait être intéressant pour le pouvoir d'essayer d'infiltrer au niveau de la défense ces différents groupes. Mazurier s'est retrouvé à s'occuper du dossier Abdallah. C'était donc un des avocats d'Abdallah. Et c'est à la fin du procès d'Abdallah que Mazurier va déclarer publiquement qu'il est membre des services secrets français. Et puis si on lit son bouquin, qui date déjà de quelques années quand même, on s'aperçoit qu'il est également l'avocat de Aurillac, qui était un des piliers d'Action directe de la branche lyonnaise, si je ne me trompe pas. Et puis si on lit un peu plus loin, on s'aperçoit aussi qu'il y a un chapitre sur le job qu'il a fait en Belgique, toujours en tant qu'avocat, de pouvoir visiter les CCC ici à Bruxelles, et spécialement Carette. Donc c'est quand même impressionnant de se dire qu'il y a une personne qui a été payée et qui a pu infiltrer les défenses de ces différents groupes, tout en faisant son job finalement, quoi. C'est quand même assez impressionnant, je trouve.
2: Et alors, ta chute parle de Béria. C'est qui ce Béria?
1: Oui, c'est vrai, ça fait partie de l'histoire pas très loin du Moyen Âge finalement, puisque Beria était les bras droits de Staline, et c'est Beria qui dirigeait la police secrète stalinienne, donc le NKVD, hein, KGB, NKVD. Et les années de la terreur, je dirais, c'est Beria qui était à la manœuvre. Voilà, donc c'est clair que si Beria avait été là maintenant, chez nous, tout ça ne serait pas arrivé. Mazurier aurait été détecté à temps.
0: Ok, voilà, merci
2: Eh
0: pour
2: bien, merci Luc.
0: ces éclaircissements.
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1: 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Et on continue. On continue.
2: Avec Lucinda Williams. Ricky and the

0: Voilà.
1: Mais, dis-moi, tu n'en as jamais assez de ton cher Paul
0: On
1: McCartney.
0: sort pas, on n'en sort pas. Et après, il y a encore tous les Rolling Stones. Mais par contre, c'est une séquence importante puisque c'est la dernière de ce qui va constituer Paul McCartney avant les Beatles. Donc la séquence va se terminer en fin 62, quand les Beatles sont vraiment lancés dans le firmament de la musique Britpop. Et ce sera aussi un morceau particulièrement long puisqu'il fera 40 minutes, mais vous allez voir, rien que de l'intéressant et du bon. Voilà. Et donc on va quand même démarrer une année et demie plus tôt, parce que là on verra qu'il y a tout un mécanisme qui va se mettre en route, tout à fait des choses tout à fait par hasard, et c'est ça qui va amener aux Beatles, dernière mouture, je dirais, avec les quatre qui vont rester les Beatles pour l'éternité, quoi. Parce que quelques semaines avant, ça ne sera pas les mêmes. Donc tout ça va se passer comme ça sur très peu de temps, finalement. Et il y aura tout un processus qui va se mettre en place. Et les Beatles vont finalement apparaître.

0: La grande et la petite histoire de Paul McCartney avant, pendant et après les Beatles.
1: Out of, I think it's about 300 songs that John and I wrote together, we never had a dry session. We'd always come in and we never went away from the session going.
0: L'épisode précédent clôturait l'année 1960, et après leur troisième passage à Hambourg de fin décembre, les Beatles reviennent à Liverpool exténués, après avoir joué en moyenne 6 à 7 heures par soirée, quasi toute la semaine, dans des conditions de vie très difficiles. La formation Beatles comprend 5 membres, John Lennon, Paul McCartney, George Harrison, Stuart Sutcliffe et Pete Best à la batterie. 5 musiciens, dont 3 chanteurs. La formation s'appelle définitivement Beatles depuis leur premier déplacement à Hambourg début années 60. À Liverpool, en janvier 61, Stuart Sutcliffe, bassiste du groupe et grand copain de John du temps de l'école des Beaux-Arts, est agressé dans la rue après un concert. Il reçoit entre autres un solide coup de pied à la tête, mais il ne va pas à l'hôpital. De ce fait, il souffre régulièrement de maux de tête. Stuart est tellement timide et réellement pas vraiment bassiste, qu'il joue en tournant le dos au public la plupart du temps, ce qui agace un peu Paul McCartney, déjà très exigeant. Paul ne voyait pas très bien ce que Stuart venait faire dans le groupe, à part en tant que copain de John. De plus, Paul était jaloux de Stuart par rapport à Astrid. Paul explique qu'une bagarre a d'ailleurs éclaté sur scène entre lui et Stuart à cause, ou plutôt pour Astrid. Tombé follement amoureux d'Astrid Kircher l'année précédente, Stuart quitte les Beatles au printemps 61 et retourne à Hambourg pour vivre avec Astrid.

Astrid, photographe et passionnée de mode. C'est d'ailleurs elle qui éveillera les Beatles à l'art de la photographie et à l'importance du paraître sur scène. Stewart s'inscrit alors sur place à l'école d'art et plastique d'Hambourg. Les Beatles perdent alors leur bassiste, et comme ni George Harrison ni John Lennon ne veulent quitter leur guitare, c'est McCartney qui s'y colle et il devient le bassiste attitré des Beatles. Et les Beatles ne sont plus que quatre. À Liverpool en janvier 61, il donne pas moins de 19 concerts, 36 en février, 33 en mars. Vous allez me dire comment est-ce possible de donner 36 concerts sur un mois qui compte 28 jours. C'est parce que certains lieux, généralement situés au cœur de la ville, organisent également un concert le midi. C'est le cas du mythique Cavern Club où s'entassent le midi les employés, plutôt les employés eux, des rues adjacentes qui viennent manger leurs sandwichs dans cette cave humide et sombre où seules des rangées de maximum 7 chaises sont possibles. Ils se produisent aussi régulièrement dans toute la région du Mersey et plus modestement au Casbah Coffee Club chez Madame Best, la mère de leur batteur Pete. C'est pour que son fiston ait du travail que Mona Best fera pression sur le gérant de la caverne afin qu'il accepte d'engager les Beatles dans sa boîte, qui est au départ une boîte de jazz uniquement. C'est à la caverne, parmi les fans présentes, que se trouve déjà Freda Kelly, plus ou moins 16 ans à l'époque, qui acceptera plus tard d'être la secrétaire du fan club Beatles de Liverpool. Elle fera la grande erreur de donner son adresse privée dans les correspondances. Et puis la caverne est située à quelques centaines de mètres seulement du magasin NEMS de Brian Epstein. Petite anecdote, les propriétaires de salles présentent maintenant parfois les Beatles comme un groupe allemand pour faire plus exotique. Et leur public, c'est-à-dire essentiellement des filles, les trouvait particulièrement charmants et étaient admiratives en entendant leur excellent anglais. Les Beatles sont maintenant réellement aguerris sur scène quand ils jouent, ils ont un côté nettement plus professionnel que ces mêmes groupes auxquels ils n'osaient même pas se mesurer 2 ans plus tôt. Quatrième séjour à Hambourg. Il dure 3 mois. Le 27 mars 61, les 4 Beatles retournent à Hambourg et jouent 3 mois au Top Ten, quasi chaque soir, soit 91 concerts. Ils y accompagneront parfois le chanteur vedette Tony Sheridan et devront s'appeler les Beat Brothers, le temps de quelques concerts. En effet, Sheridan ne veut pas du nom Beatles, qui ressemble trop à Beatles, ce qui en allemand a une connotation sexuelle. C'est la dernière fois qu'ils devront se plier à ce genre d'exigence. Mais ils apprendront beaucoup de Tony Sheridan. Et déjà là, en 61, Paul McCartney écrira même « Tell me if you can » en duo avec Tony Sheridan. Tony Sheridan sortira la chanson en 2005, soit 33 ans plus tard. La chanson est créditée McCartney-Sheridan. On écoute quelques strophes de Tony Sheridan chantant « Tell me if you can ».

Au top 10, toujours avec Sheridan, ils joueront aussi entre autres Rory Baby. Avec Sheridan au chant, allez, on se fait plaisir.

Et toujours durant cette même session, on aura aussi le fameux What I Said, classique de Ray Charles, qui nous fait plus apprécier le jeu d'accompagnement des Beatles, avec toujours Tony Sheridan au chant et un pianiste extérieur, Roy Young. Les Beatles assurent tous les autres instruments.

Ils reviennent à Liverpool le 1er juillet 1961. Petit flashback concernant le nom de scène du groupe. On sait qu'au début, Paul McCartney rejoint le groupe de John Lennon qui s'appelle les Quarrymen, un groupe de skiffle. Ils s'appelleront quelque temps ensuite Johnny and the Moondogs, mais en 59, quand ils évolueront vers le rock'n'roll et seront engagés à Hambourg, et vu qu'ils sont fans de Buddy Holly et de ses Crickets, Stuart Sutcliffe propose un nouveau nom, les Silver Beatles, avec deux E, les Scarabées d'argent. En 1960, ils changeront Beatles 2E par Beatles EA, c'est-à-dire le rythme, pour faire un jeu de mots, ce qu'on adore faire à Liverpool. Et ils resteront les Beatles avec EA jusqu'à la dissolution du groupe en 1970. Le 21 septembre 1961, les trois meilleurs groupes du Mersey sont sur scène, ensemble, pour une soirée mémorable. On y retrouve les Beatles, Jerry and the Pacemakers et Rory Storm and the Hurricanes avec leur batteur Ringo Starr, déjà rencontré à Hambourg. Durant l'année 61 à Liverpool, les Beatles passent du format salle paroissiale aux grandes salles régionales comme le Tower Ballroom et ses 5000 places, et ceci en décembre. Les Beatles sont devenus sans conteste l'un des meilleurs groupes de la région. Côté presse écrite, fin 61, à Liverpool, la revue musicale régionale Mersey Beat est lancée par un copain de John Lennon. Elle sort son numéro 2 avec une photo des Beatles en couverture. L'article parle d'un groupe qui s'appelle les Beatles et qui a joué à Hambourg aux côtés du fameux Tony Sheridan. Et même qu'à 45 tours, My Bonnie vient de sortir. En même temps, pas loin de la caverne, au cœur de Liverpool, se trouve le magasin NEMS, North England Music Store, de la famille Epstein, qui possède 8 autres magasins de ce type dans cette partie de l'Angleterre. NEMS est un disquaire bien connu, avec un stock très important de 500 000 disques, un genre de magasin d'électroménager, de disques et d'appareils musicaux. C'est d'ailleurs là qu'un jour Jim McCartney, le père de Paul, avait acheté le piano familial. L'un des fils Epstein, Brian, 32 ans, n'est pas le plus doué de la fratrie pour le business, mais il s'est vu confier la gestion du magasin de Liverpool. Brian a du flair, et il est jeune. Il est ouvert aux nouveaux sons et aux nouvelles musiques. Il achète une centaine d'exemplaires du Mersey Beat pour les vendre dans sa boutique. Et c'est là qu'un événement tout banal va se produire, embryon de l'épopée Beatles à venir. L'histoire raconte que le 28 octobre 61, un client pousse la porte du magasin NEMS de Brian et demande le 45 tours intitulé My Bonnie, c'est-à-dire l'enregistrement effectué à Hambourg quelques semaines plus tôt. Sur la pochette, entre-temps, le titre Tony Sheridan et les Beat Brothers est devenu les Beatles. La machine se met tout doucement en route, car intrigué par ce groupe qu'il ne connaît pas, car il en a quand même une centaine dans le Mersey, Brian Epstein se rend le 9 novembre 61 au mythique Cavern Club pour découvrir ce groupe, les Beatles. Il sera subjugué par ce qu'il entend et sera immédiatement séduit par leur présence scénique, leur énergie, leur rythme et leur décontraction sur scène. Pour Brian, c'est clair, ce groupe sort de l'ordinaire. Bien que n'ayant aucune expérience dans le monde du management des groupes musicaux, Brian est convaincu d'être celui qui pourra mener ce groupe vers la gloire. L'histoire confirmera. Vers le 15 décembre 61, Brian Epstein et les Beatles établissent ensemble

corps verbal de fonctionnement. La rencontre aurait même eu lieu au Coffee Casbah Club, mais ça n'est pas prouvé. Même si c'est le demi-frère de Pete Best, rencontré sur place, il y a quelques années, qui l'affirme. Quoi qu'il en soit, Brian se met immédiatement au travail. On passe en 1962, et le 1er janvier, Brian a déjà réussi à obtenir un rendez-vous chez DECA, D-E-C-C-A Records, l'une des majeures maisons de production de disques à Londres. C'est déjà une victoire en soi. La liste musicale est décidée essentiellement par Brian, et le choix n'est pas heureux. Essentiellement des reprises des chansons des années 50, quelques reprises de standards de jazz, ce que faisaient déjà la plupart des groupes. Seulement trois compositions Lennon-McCartney. En plus de cela, ils jouaient avec leur propre petit système d'amplification qui n'était vraiment pas à la hauteur de la situation. Et le résultat est plus que mitigé. Un peu plus tard, la société DECA contactera Brian Epstein, le manager des Beatles, pour lui dire qu'ils ne produiront pas ce groupe. Car, monsieur Epstein, les groupes de guitaristes s'est dépassé. Et vous feriez mieux de retourner à votre magasin de disques dans la province. Dick Rowe restera ainsi celui qui a raté les Beatles, mais il se rattrapera plus tard avec les Rolling Stones. Il faut quand même admettre que la prestation n'avait rien d'extraordinaire, et la playlist ne les mettait pas en valeur, de l'aveu même des Beatles. De plus, ils étaient lessivés par le voyage de la veille, Liverpool-Londres, 8 heures de camionnette sous la neige. Le résultat aurait peut-être été différent s'ils avaient joué un peu plus de leur propre composition. Encore que techniquement, le son était de toute façon mauvais. Durant cette audition, ils joueront le fameux Besame Mucho, que les journalistes utiliseront encore des années plus tard pour gentiment titiller Paul McCartney, qui préférait qu'on oublie cette journée. On écoute partiellement cet enregistrement du 1er janvier 62 chez DECA à Londres. Besame Mucho, avec Paul McCartney au chant.

Mais depuis le sanglant échec chez Decca le 1er janvier, les Beatles ont l'impression de revenir à la case départ. Ils ont le moral dans les talons. Brian revient régulièrement de Londres avec des nouvelles négatives. Mais ils sont à chaque fois encouragés à garder le moral par Brian. Et quand Brian prend le train pour Londres, John et Paul attendent impatiemment son retour pendant des heures dans le café Punch and Judy en face de la gare de Lime Street. Le 24 janvier, le contrat informel entre Epstein et les Beatles est complété et signé. Il aura une durée de 5 ans et offre à Brian 10 à 15% des revenus inexistants pour l'instant. Il n'empêche, sur janvier et février 1962, les Beatles assureront quand même pas moins de 59 concerts à Liverpool et environ. Petite parenthèse, le 5 février, leur batteur Pete Best est malade et sera remplacé le temps de quelques concerts par Ringo Starr, le batteur de Rory and the Hurricanes rencontré à plusieurs reprises à Hambourg. Mais ces déplacements incessants de plus en plus loin dans la région nécessitent aussi une logistique de plus en plus importante. Mona Best, la mère de Pete Best, leur batteur, loue une chambre de sa grande maison à un étudiant en comptabilité nommé Neil Aspinall. Mis au courant, il accepte le rôle. Celui-ci aura du flair car il sera le premier assistant des Beatles, leur premier road manager. À l'époque, il pensera faire ce job tranquillement quelques mois. Puis finalement, il arrêtera ses études et deviendra, plus tard, leur assistant personnel. Il sera ensuite le patron de Apple Corps, la société des Beatles fondée en 68, et ce, jusqu'en 2007. Et oui, on peut dire qu'il aura passé toute sa vie aux côtés des Beatles. Il meurt en 2008. Revenons au début 62. Contractuellement, avec Alan Williams, les Beatles doivent remplir leur obligation et se rendre à Hambourg, ce qu'ils feront du 13 avril au 31 mai, soit 48 jours de concert sur 50 jours de présence au Star Club. Ils s'y rendent avec les pieds de plomb, car ils ont bien compris que leur avenir se jouait maintenant avec Brian en Angleterre. Mais ils ont aussi une toute autre raison d'être très tristes. La veille de leur départ pour Hambourg, le 10 avril 62, ils apprennent la mort à l'âge de 21 ans de leur copain ancien Beatles, Stuart Sutcliffe. Il meurt d'une hémorragie cérébrale, probablement suite au tabassage qu'il a subi début 61. John est dévasté. Le 9 mai 62, toujours à Hambourg, les Beatles apprennent enfin une excellente nouvelle. Brian Epstein a obtenu pour les Beatles une séance d'enregistrement. D'autres parlent de contrat signé. Le sujet n'est toujours pas clos à ce jour. Rendez-vous avec George Martin, directeur des disques de Parlophone, qui est une division de la société EMI, EMI en français, soit la plus importante maison d'édition de disques du monde à cette époque. Le 6 juin 62, la date est mémorable. Les Beatles entreront pour la première fois dans les studios d'EMI, qui vont se renommer plus tard Abbey Road, à Londres, devant lequel se trouve le fameux passage à piétons. Ingénieur du son, George Martin, 36 ans, possède une excellente formation musicale et technique. Il est considéré par sa hiérarchie comme ouvert, car s'intéressant au jazz, à une époque où le mot musique ne recouvrait que la musique classique, dans une Angleterre très conservatrice, le reste n'étant que du bruit. Mais rien n'est joué. Les Beatles sont encore toujours ce groupe provincial. Même s'il explose à Liverpool et à Hambourg, à Londres, ils ne sont toujours qu'une bande de jeunes, mal habillés, avec des cheveux longs, et s'exprimant sans retenue avec l'affreux accent Scouse de Liverpool quand ils se lâchent. Rien à voir avec l'ambiance feutrée qui les attend. Les Beatles doivent faire leur preuve, montrer leur énergie, tout en marchant sur des œufs. Ils ont définitivement compris, et Brian le premier, qu'après l'audition maudite chez Decca du 1er janvier, ils ont intérêt à laisser tomber les reprises déjà diffusées par toutes les radios et plutôt mettre en évidence leur propre production. Ce 6 juin, George Martin apprécia ce qu'il avait entendu. Ce 6 juin, les Beatles existent vraiment en tant que groupe. Un enregistrement destiné à être produit fut même enregistré. Et cerise sur le gâteau, le même jour, la signature d'un contrat fut décidée. John Lennon, Paul McCartney, George Harrison et Pete Best sont bien sûr aux anges. Il semble aussi que la manière d'être de George Martin et de Brian Epstein y soit pour quelque chose. Manager d'un groupe de pop-rock, Brian est pourtant issu de la bourgeoisie. Il est toujours tiré à quatre épingles et s'exprime calmement et discrètement, comme George Martin.
Le courant passe bien entre les deux hommes. L'industrie du disque aurait pu broyer ces quatre petits jeunes. Au contraire, elle va leur permettre progressivement d'exploser, de se développer et de libérer toute leur puissance créatrice. Ce 6 juillet 62 seront enregistrés chez EMI, en tous les cas Love Me Do, P.S. I Love You et Ask Me Why, trois productions des Beatles. D'autres morceaux auront été joués et enregistrés, mais effacés car non utilisés par la suite. Enfin, côté carnet rose, John Lennon épouse Cynthia Powell le 23 août 62. Brian Epstein veillera à ce que le mariage reste discret, afin qu'officiellement les fans féminines puissent encore espérer rencontrer leur prince charmant en la personne de John. Brian ira jusqu'à leur prêter son appartement très discret près de la cathédrale de Liverpool afin de garder un œil sur le couple. Cynthia souffrira énormément de cette situation. Elle sera même un jour oubliée sur un quai de gare pour cette raison. Ils auront un enfant, Julian. Oui, celui de Hey Jude. On écoute Love Me Do, enregistré durant la toute première session chez EMI ce 6 juin 62, avec Pete Best à la batterie. Rien à voir avec la version qui sortira en 45 tours au mois d'octobre.

on écoutait cette version jamais commercialisée avec Pete Best à la batterie. Après le premier briefing des débuts de leur grande histoire avec EMI, George Martin dira « Je vous ai bien secoué, mais vous n'avez pas réagi. Y a-t-il quelque chose qui vous déplaît ?» Cela a détendu l'atmosphère.

aussi que Ringo avait un jeu de batterie nettement supérieur à celui de Pete Best. Et de plus, comme le précisera McCartney, Ringo possédait déjà une voiture, ce qui était très rare à l'époque et aussi très utile. Le départ de Pete Best créera un vrai traumatisme chez les fans des Beatles de l'époque. 3 jours après le départ de Pete Best du groupe, Ringo Starkey, dit Ringo Starr, devenu membre des Beatles, jouera son premier concert. Et les filles hurleront « Pete is the best ». Pete Best est le meilleur. Et cela continuera durant les premiers mois de la présence de Ringo. George Harrison, voulant calmer les fans, recevra un œil au beurre noir. En termes de royalties, Best devra attendre 1995 et la parution des albums Anthology, spécialement le numéro 1, sur lequel figurent des enregistrements effectués en sa présence à Hambourg, chez Decca et à EMI en 1962 qu'on vient d'écouter. Il s'agira de trouver rapidement un autre batteur et les 3 autres penseront bien sûr à Ringo Starr. On écoute Ask Me Why. On écoute ici une version jouée 1 an plus tôt à Hambourg, mixée avec la version finale que l'histoire retiendra. Là, on comprend bien que s'il y a un 5e Beatles, c'est bien George Martin.

Mais le titre qui va clairement marquer la rencontre et le début de la coopération avec les Beatles est sans nul doute Love Me Do, composé par Paul déjà en 1958, lorsqu'il a 16 ans, à l'époque des Quarrymen, le groupe de John. En effet, George Martin, suite à la toute première séance du 6 juin 62, leur propose d'enregistrer leur premier 45 tours, avec une reprise de How Do You Do It. Et là, les Beatles vont la jouer serrée, car ils refuseront la proposition et mettront toute la pression pour que ce premier 45 tours soit Love Me Do, une de leurs compositions. George Martin finira par accepter. C'est ce moment décisif qui a permis aux Beatles de ne pas être un groupe de reprises de plus et de disparaître 2 ans plus tard, noyés dans la masse, mais bien d'obtenir une reconnaissance de leur duo de compositeurs, Lennon-McCartney. Plus techniquement, le morceau innove avec la présence de quelques notes d'harmonica jouées par John à la demande de George Martin.

Enfin, ce morceau a une évolution sur quelques mois très intéressante à suivre, puisque la toute première version est enregistrée le 6 juin, comme nous l'avons vu, avec Pete Best à la batterie. Le 4 septembre 1962, on aura la deuxième version, enregistrée avec Ringo Starr à la batterie. C'est la version sur le 45 tours original. Mais cette version ne satisfait pas tout à fait George Martin. Le 11 septembre 1962, c'est moins connu, le groupe enregistre les morceaux du premier album, le 33 tours, qui sortira en 1963, Please Please Me. Et George Martin, discrètement, aura engagé pour cette séance Andy White, batteur et musicien de studio. C'est cet enregistrement de Love Me Do avec Andy White à la batterie qui sortira sur le 33 tours avec Ringo relégué au tambourin et maracas. Ringo n'oubliera jamais cette humiliation et dira bien plus tard encore. Il, George Martin, s'est excusé à maintes reprises depuis cette journée du 11 septembre 62, ce bon vieux George. Mais là, ça m'avait vraiment anéanti. Je l'ai haï, ce salaud, pendant des années. Et aujourd'hui encore, je ne le lâche jamais avec ça. Le 45 tours Love Me Do avec Ringo à la batterie sera le premier morceau des Beatles à entrer dans le hit parade britannique, à la 49e place. Il montera la 17e après 18 semaines. À Londres, on s'étonne encore qu'un groupe venant des provinces du Nord ait pu arriver à cette place. Love Me Do sera repris par de nombreux artistes, dont David Bowie, mais aussi adapté en français et chanté par Dick Rivers en 1963. Puis même en italien en 86 par Adriano Celentano. On écoute ici la version 45 tours du 4 septembre 62 avec Ringo à la batterie, mixée avec la version Andy White du 11 septembre, la version du 33 tours.

n'est pas fini pour autant pour les Beatles, qui effectueront leur cinquième et dernier déplacement à Hambourg, au Star Club cette fois, du 1er au 14 novembre 1962. Au total, de 1960 à fin 1962, les Beatles auront donné environ 281 concerts à Hambourg, soit à peu près 1200 heures de présence sur scène. Ils assureront aussi, sur les deux derniers mois de 1962, un total de 48 concerts. De plus, leur renommée augmentant, s'ajoutent également des interviews et prestations pour la radio et TV, comme sur la Granada Television de Manchester, le 17 et 29 octobre 1962. Avec ce cinquième épisode se termine l'histoire de Paul McCartney avant les Beatles. Le groupe est maintenant sur les rails et les bons. Mais les quatre Beatles n'ont encore aucune idée de ce qui les attend et de la Beatlesmania qui va exploser quelques mois plus tard en 1963. Nous espérons que ceci vous a plu. Merci de votre écoute. Et Paul McCartney, avant, pendant et après les Beatles. 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

0: Eh bien, comme nous, vous avez... Ah, c'est pas fini. Je n'ai pas attendu la dernière note, mais vous avez reconnu le morceau de Nougaro, parce que c'est celui-là qu'on a dans l'oreille, mais en fait, ce morceau a été composé par et joué par le Dave... Par le Luc... par le Dave Brubeck Quartet. Le titre, c'est « Three to get ready ». Et c'est une version live que nous avons écoutée parce qu'ils ont joué en Belgique en 64. Leur album date de 59. Et en fait, c'est le premier album de jazz qui a atteint le million de copies vendues.
1: Voilà. Mmh. Très bien. Et donc, on continue avec...
0: Alors, je vais vous annoncer une exposition.
1: Ah bah oui.
0: Donc, une invitation à voir une exposition qui se déroule à Louvain-la-Neuve, au Forum des Halles, du 23 mai au 19 juin. Il s'agit d'une exposition collective autour de la diversité des corps féminins. Plus de 35 artistes âgés de 20 à 73 ans proposent des œuvres engagées et sensibles. Donc c'est un projet intergénérationnel qui questionne les normes esthétiques. Voilà pour cette petite annonce et on poursuit avec Pauline Klaes et l'ensemble de musique nouvelle, le titre Déconvenu.
1: Merci Martine.
0: Avec plaisir Luc.

0: Eh bien voilà, le morceau se termine et notre émission va bientôt prendre fin également. Mais on écoute un petit morceau, enfin quelques notes de Damien Saz, Mon Européenne.
1: Voilà.

0: Eh bien, voilà, il est temps de vous dire au revoir et de vous encourager à réécouter cette émission si vous n'avez pas pu l'écouter en entier. Donc, la prochaine diffusion est le 7 juin. Alors que notre prochaine émission, où Christian sera présent, lui dit bonjour d'ailleurs en passant, sera programmée le 28 juin, notre 26e émission, toujours sur Radio Air Libre.
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0: En DAB et en FM.
1: Et même sur le web. Si on paye nos factures.
0: Voilà. Eh bien, on n'a plus qu'à vous souhaiter une bonne fin de long week-end, ensoleillé et chaud.
2: Voilà, un beau dimanche, ensoleillé, effectivement, mettez-vous à l'ombre.
0: Et buvez de l'eau.
1: Un grand merci pour votre écoute.
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Là, on va vous parler du con d'en face, celui qui vient toujours sonner à votre porte à 22h quand vous êtes en train de faire la fête, que ça vient juste de commencer, et qui vous dit

0: Nos communiqués colombophiles. On nous prie en haut lieu de diffuser l'avis suivant. Le Saint-Esprit descendra sur les chrétiens des Cossines demain à 7 heures. Les convoyeurs attendent. Le Saint-Esprit descendra sur les chrétiens de Nast et de Soigny demain vers 9 heures. Toute paroisse qui désirerait recevoir le Saint-Esprit dans les prochains jours serait priée de s'en référer en haut lieu. Adressez votre courrier à Saint-Esprit Service, 18 Place Jeanne Flaget, Bruxelles. Les conditions pour recevoir le Saint-Esprit sont les suivantes. 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Toute église devra être munie d'un extincteur, le Saint-Esprit ne mesurant pas ses effets.
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Bonsoir. Tout va bien? Bienvenue à bord. Nous traverserons 20 années de turbulences cyniques et plus de mélodiques. Merci d'avoir choisi Nick Talopera. Cette gestion s'appelle Somnie. 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

chers concitoyens, en tant que bailleur de ces maisons les belles douilles, je suis très heureux de vous trouver tous réunis ce soir à l'occasion de l'inauguration de la Seal Limited Company. Hier, j'ai inauguré un drive-in, avant-hier un shopping, demain un parking, après-demain un rink et des rues piétonnières qui nous permettront de faire du footing. Et la semaine prochaine, si tout va bien, on installera un car wash à Seveso-les-Verdouilles. Pourquoi a-t-on installé la Seal Limited Company dans notre zoning, de préférence aux autres zonings? Eh bien, pour empêcher que notre village devienne un sleeping village, pour juguler l'exode rural, diminuer le nombre des navetteurs, en un mot, augmenter notre standing pour que chaque personne de notre village puisse vivre décemment, comme en Amérique du Nord. Procédons par ordre, précision, concision, décision, pas de bavardage inutile. Qui dirige la Seal Limited Company? Le patron de la Seal Limited Company est un Américain très gentil que j'ai rencontré à Boston et qui s'est présenté à moi comme public relations full-time chez un big boss. Après un fructueux brainstorming, il a bien voulu investir ses capitaux dans notre village. C'est un chef de holding totalement dingue de fringues, de building, de marketing, qui a commencé comme marchand de cloches qui faisait ding-ding. Il a passé sa jeunesse dans le Connecticut où il a travaillé comme une brute, le diamant borte. Il est arrivé, à force de travail, de voracité, de rapacité, à devenir le plus jeune gentleman farmer du Nebraska. Ensuite, il a vécu à Salt Lake City pendant 3 ans. Il a installé une usine de lacets de cuir. Son hobby, c'est la sculpture. Il a sculpté 3 pitons rocheux du Colorado. Il a introduit le confetti industriel dans l'Ouest américain. Il a réussi à faire 192 rangs de fumée avec une seule bouffée de cigarette, faut le faire. Il a prononcé un discours de 29 heures, 12 minutes, 30 secondes. Rassurez-vous, je ne ferai pas comme lui ce soir. Ce recordman, self-made man, multidimensionnel, dont l'idéal est la beauté universelle, décida, il y a quelques mois, d'implanter en Europe une fabrique de cils artificiels, j'ai nommé la Seal Limited Company. Rendez-vous compte, quelle merveilleuse tâche incombe désormais à notre village. Et je dis souvent aux ouvrières et aux ouvriers de notre zoning, vous êtes en train d'embellir le monde. Vous êtes des ambassadrices et des ambassadeurs de la beauté. Évidemment, évidemment, il y a eu de la contestation. C'est normal, c'est normal, c'est normal. Et je l'ai répété, et je le répète, et je vous le répète encore, chers concitoyens, il faut tout me dire. Car ne dit-on pas, un paix retenu fait un abcès au trou du cul. On m'a dit, même ailleurs, pour faire votre zoning, vous avez abattu combien d'arbres?

Je suis d'accord, je suis d'accord, je suis d'accord. Mais n'oubliez pas que ces cils fabriqués dans notre village vont être vendus dans le monde entier, qui seront portés par tant de femmes, des femmes lapones, des femmes nippones, des femmes bien nippées. Et puisqu'ils vont être vendus démocratiquement, seront portés aussi bien par les femmes du monde que par les femmes du tiers-monde. Compte tenu du rayonnement de ces vaisseaux, les verdouilles, grâce à ces cils artificiels, sacrifier quelques arbres pour tant de cils, le combat est inégal.

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Bonjour à tous les auditeurs d'Africa Jama sur le 87.7 FM Pat Patoma avec vous. Jusque 14h, mais nous aurons la présence de Poulousou Omban ainsi que de Mati Osango en tant qu'animateur, journaliste de Africa Jama Radio Air Libre. Notre programme aujourd'hui est assez copieux. Nous démarrons bien sûr avec les sorties musicales, puis les annonces de ce qui

survient ou va survenir dans la communauté congolaise de Belgique, africaine aussi, bien sûr. Hein, voilà. À 11h, nous aurons Matisse Sport. Ce sont toutes les nouvelles africaines du sport avec des rendez-vous importants ici en Belgique. Les Léopards vont jouer dans quelques... comment dirais-je, dans quelques jours, on peut dire ça comme ça, parce que c'est déjà le 3 juin, sauf si je ne me trompe. Ça, c'est Mati Osango à partir de 11h. Nous aurons Poulou Samban pour évoquer la mort de d'Avignon, ainsi que, évidemment, la disparition, semble-t-il, du procès Lumumba intenté. Où le seul témoin encore vivant, c'était d'Avignon, qui donc disparaît. Avec le procès, on va le dire comme ça, en tout cas avec le procès où lui, il était assigné. Ça, c'est à partir de 11h45 par là, peut-être un tout légèrement plus tard. Mais en tout cas, Mathieu a consenti de donner un tout petit peu de temps de son émission à cette évocation de, comment dirais-je, cette évocation de l'histoire et de, du présent aussi, hein, parce qu'il vivait encore jusqu'il y a quelques jours, monsieur d'Avignon. À 12h30, nous irons en Irlande où un jeune Congolais de 30 ans c'est un meurtre, hein, il a été tué par des vigiles, parce qu'on voyait à travers les images des genoux de ces vigiles appuyés sur son cou. Certaines vidéos, telles que diffusées par exemple par France 24, on enlève cette partie-là. Mais les vidéos qui circulent, sur TikTok, sur Facebook, ainsi de suite, qui montrent l'entièreté de cette mise à terre, on va dire c'est vraiment ça comme ça. On voit bien les genoux appuyés vraiment sérieusement sur le cou de ce jeune Congolais. Et on voit d'ailleurs la main gauche d'un autre, vigile qui tape sur le pied et sur le genou de ce monsieur-là en lui disant bah, « Écoute, tu vas peut-être un tout petit peu fort. » Évidemment, le résultat, c'est que le monsieur a perdu, ne savait plus respirer et il en est donc, il en a perdu la vue, la vie, pardon. Ça, c'est vraiment difficile. Ensuite, nous aurons, peu avant 13h, si nous avons un tout petit peu de chance, d'avoir monsieur Sesanga. C'est un des hommes politiques en vue en République démocratique du Congo. On aimerait l'avoir pour nous parler un tout petit peu de la plateforme C64 qui veut lutter contre le changement de constitution que prévoit Félix Tshisekedi, il s'en cache même plus. Et voilà que cela donne la possibilité à l'opposition interne à la RDC de se mettre debout, parce que jusque-là, il s'endormait vraiment, c'était le cas de le dire. Et à 13h30, nous aurons quelques jeunes qui viendront nous annoncer des manifestations qui vont se tenir ici à Bruxelles à la fin du mois, le 30, sauf erreur. Et donc, ils nous auront un tout petit peu pourquoi ces manifestations-là. Mais lutter contre la possibilité de changement de constitution, ça fait partie d'un des objectifs, de ce qui est en train de se passer et de ce un des objectifs donc de cette manifestation là. Merci en tout cas d'être à l'écoute de l'Africa Jama Radio Air Libre.

Et bien sûr, les sorties musicales que nous démarrons aujourd'hui avec un titre que m'a refilé Guy Stukens, qui anime ici, qui présente l'émission qui vient juste après nous, c'est-à-dire la musique à Ducie les Mœurs. Et comme Guy présente aussi beaucoup d'émissions musicales, spécialement du jazz, mais aussi de la chanson française, voilà. Et donc, il reçoit énormément de propositions, dont ce titre « Fou de toi » qui est joué par Max Marvelous. Vraiment, je ne sais pas comment lire, les cinq premières lettres M-A-C-N-Z. Comment lire ça? En tout cas, Marvelous, là, il n'y a pas de problème. En tout cas, c'est un Congolais de la RDC, dont le nom est Junior Nsa. Ça, on comprend plus facilement, qui est maintenant basé à Montréal. Et nous allons essayer d'écouter quelques éléments de son titre difficile à classer, Fou de toi.

Voilà une petite promo pour Nsa, qui se fait aussi appeler Max Marvelous, on va dire ça comme ça. Fou de toi, il est installé au Canada, c'est un Congolais de Kinshasa donc, d'origine, hein, je veux dire. Voilà, Fou de toi, c'est son dernier titre. Transco Léopard, je vous disais que j'aimais bien sa grosse voix, qui suit les pas de Nego Di Maria. D'ailleurs, ils font la même chose. Hein. Toutes les semaines, il y a un morceau qu'il propose. Bilolo.

Bilolo et Zambongo, Bilolo et Zambongo, Transco Léopard dans les pattes. J'ai envie de dire de Nego Di Maria qui lui aussi propose Galette. C'est exactement la même musique. Les voix peut-être changent un tout petit peu, mais le son est le même.

La difficulté avec ce genre de musique, pour comprendre le sens caché derrière leur lingala, il faut être bon quinois. Je ne le suis pas. Je suis trop longtemps à l'extérieur pour comprendre vraiment ce qu'ils... Mais je devine quand même qu'il y a beaucoup d'obscénité là-dedans. Hein. Mais voilà, mais la musique elle est belle et comme je ne comprends pas totalement ce qu'ils veulent dire, ben, on le propose quand même. Fatim Diabaté, nous remontons donc vers l'Afrique de l'Ouest. Une Diabaté, c'est toujours de la qualité. Oumar Daf, c'est le titre.

Voilà, une qualité de très au-dessus, en tout cas par rapport à l'ouverture de notre émission, hein, c'est qu'on quitte le simple amusement pour voguer dans autre chose, même si je ne comprends absolument pas ce que dit Fatime Diabaté, mais rien que la musique et la mélodie nous fait penser qu'on vole quand même assez haut. Et c'est vraiment magnifique. Nous allons en Angola voir Proletario qui nous propose Kimbombeya. Qu'est-ce que ça veut dire, Dodé Yebisabiso?

Angolaise ici par Proletario de son vrai nom Reim Palanca Kingungo. Reim Palanca Kingungo, un artiste qui a plusieurs noms. Hein. Ici, il signe Proletario, parfois Man Prole, en tout cas toute une série de noms. Mais bon, vous savez, hein, les artistes, ils font un peu ce qu'ils veulent. Mais on leur demande quand même de ne pas nous perdre dans toutes les dénominations qu'ils se donnent, qu'ils s'octroient. Et finalement, on s'en sort pratiquement plus. Ben voilà, là, c'était le titre Kimbombea. Qu'est-ce que ça veut dire? Vous parlez, comment dirais-je, portugais? Ben, portugais, vous nous le dites. Ferregola vient de, comment dirais-je, publier ses titres, C'est l'amour. Comment dirais-je, que nous allons écouter donc. Hein, Voilà, vous savez que Ferregola a fait un séjour en Afrique du Sud où justement il a produit ce titre. En fait, il a le titre principal, je l'ai aussi programmé, mais quand j'ai vu que notre ami Mathieu Sango l'a mis dans sa playlist pour la partie musique, pardon, sport qui démarre à 11h, ben, j'ai changé. J'ai pris celui-ci, un CBN en fait. Hein, donc. Très facile, peut-être regarder la vidéo, ça peut apporter quelque chose. Sinon, pour le reste, ben, c'est du Ferré et c'est du Sébéné.

Il vaut mieux savoir danser et c'est au devant de la scène aujourd'hui, hein, cette danse assez caractéristique qui relance donc Ferre et Gola dans cette compétition permanente dans la rumba congolaise. Ferre et Gola, c'est l'amour. Sorti donc en Afrique du Sud où il a séjourné, peut-être qu'il y a encore, mais voilà, dont quelques mots d'anglais pour un peu satisfaire, comment dirais-je, la communauté anglophone en Afrique du Sud. Mais vous savez, il y a beaucoup de Congolais là-bas, hein, donc ça ne sert à rien. Pas que ça sert à rien, hein, donc s'ils chantent en Lingala, ça ne change absolument rien du tout, mais bon, il faut quand même marquer sa présence en, comment dirais-je, en Afrique du Sud. Gloria Bash, c'est une toute jeune qu'on a vue, hein, sur la scène du, comment dirais-je, à Paris en tout cas, de Bercy. Elle était là avec Gims. Voilà, elle essaye en tout cas de s'ouvrir une voie à l'international. Amina Mama, hein, elle chante sa maman. Ben, je vous l'ai toujours dit, en Afrique, même les hommes qui ont 50 ans continuent à pas en penser à leur mère et ils en parlent avec une douceur pas possible. Mais ici, c'est la belle Gloria Bash, toute jeune.

Magnifique chanson de Gloria Bash avec beaucoup d'autotune. Moi, ça me dérange un peu. Elle a une belle voix. Mais bon, il faut, je suis persuadé qu'elle a un public énorme dans l'Est africain, d'où le Swahili Bora, que je n'aime pas trop non plus. Ben, aujourd'hui, je râle. Hein, parce qu'à Bukavu et à Goma, il y a un Swahili local. Hein, qui n'est pas à cette recherche de parler pur, comment dire, de parler le vrai Swahili classique. Mais non, pourquoi chercher des complications? En tout cas, moi, quand j'étais à Goma et à Bukavu, on parlait les Swahili. Et d'ailleurs, il y a une petite différence hein, entre le Swahili de Bukavu. Les deux villes sont à moins de 200 km l'une de l'autre, à vol d'oiseau. Bon, voilà, je ne comprends pas pourquoi on s'évertue à essayer de parler le Swahili pur pour se faire comprendre en Tanzanie ou au Kenya. Ben, ce n'est pas nécessaire. Parlez comme vous parlez habituellement. Mais ce sont les politiques qui ont commencé cette affaire, de chercher à parler le Swahili Bora. Non, moi... Ça me dérange, hein, parce que on perd la localité, hein, on perd, comment dirais-je, le fait qu'on vous perçoive comme un local de l'endroit. Hein, donc il faut parler la langue de là. Enfin, je ne vais pas dire la langue, mais le patois de cet endroit-là. Il faut le parler. Hein, c'est un peu comme si en Flandre, on parlait le néerlandais. Le vrai néerlandais d'Angleterre, comment dirais-je, des Pays-Bas. Non, c'est très différent. Mais en Flandre, on parle le flamand. Hein. Et encore, il y a des patois de certaines villes qui localisent en fait cette langue. Et ça, c'est intéressant, à mon avis en tout cas. Il faut vraiment pousser les gens du Kivu à revenir au bon sentiment de leur très très très belle langue de Bukavu et de Goma. C'est moi qui le pense.

0: En tout cas, David Jones, David et DJ Stark, ils nous proposaient la Eze Yo-Yo, un artiste très militant qui acte beaucoup contre l'usage de la drogue pour la jeunesse. Voilà, c'est au moins des bons sentiments et sauvegarder quand même. C'est nos jeunes qui s'adonnent de plus en plus facilement à cette substance si nocive, en tout cas. Patrick Beckham, les artistes, ils sont fous. Calcul.
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Ah, ça c'est Patrick Beckham, c'est un Congolais de Kinshasa, donc qui est installé ici en Europe, en France en particulier. Il s'est donné donc le nom d'artiste Patrick Beckham, mais son vrai nom c'est Ngandou Kabula Patrick. Voilà. Il est né à Massina. C'est très très bien parce que généralement les gens disent je suis né à Kinshasa. Voilà, et ça c'est la grosse agglomération de plus de 15 millions d'habitants, d'autres disent 20, ben voilà, c'est entre les deux. Alors on peut être plus précis, c'est ce qu'il fait, il dit « moi je suis né à Massina ». Voilà, et ça c'est, pour moi c'est très très bien, il fait « quelle belle rumba il fait », mais c'est normal hein. Il a joué avec Marai, il a été chez Ferregola, il a été avec Didier Lacoste, et puis il a été avec le groupe We Are Noah de Fabregas en 2015. Ben voilà, il a été à la bonne école, d'où ce magnifique rumba, cette magnifique rumba. Moi, je pense que ce sont des artistes comme ça qu'il faut encourager. Hein? Ceux qui essayent quand même de ne pas chercher la facilité avec la rumba facile. Voilà, et là, c'est quand même quelque chose qu'il faut encourager. Il a été chez Fabregas, ben, on va voir Fabregas qui nous propose lui aussi son dernier morceau, Larala.

voilà ce que font aujourd'hui nos artistes. Bon, parce qu'ils n'ont plus d'œuvres ou de propositions à faire, ben, ils parcourent les rues de Kinshasa, ils ramassent des petits chants que des enfants, des jeunes qu'on fait. Voilà, c'est ça qu'on appelle musique urbaine aussi, hein, c'est ce style-là. C'est du kebo, d'autres musiques encore, et généralement, les gens sont très très friands de ça.

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2: Et on va terminer notre programme aujourd'hui avec une très belle œuvre de Des Voix des Anges, ambiance.

Nous nous retrouvons donc la semaine prochaine pour les nouvelles sorties musicales et ce sera à 10h05.

Notre numéro de téléphone, c'est le 02-344-58-55. 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Voilà, et là, vous nous suivez donc en streaming et c'est tout aussi bien. Nous avons beaucoup d'auditeurs qui nous suivent donc hors de Belgique par la voie du net. Samedi 30 mai, il y a une grande manifestation, c'est eux qui le disent, une grande manifestation, le peuple se lève pour dire non à la mauvaise gouvernance, non à la politique d'Anne-Hélène Van Bosseuyt, vous savez, cette politique belge qui est allée au Congo dire droit dans les yeux aux autorités congolaises, arrêtez de nous envoyer vos enfants. Il est allé, en Lingala on dit convoqué, donc convoqué bangwe pana bango, oulala, c'est terrible. Non à la déportation de migrants, non au changement de la constitution, ah, c'est beaucoup de choses. Hein. Départ donc à 13h, je dis bien le samedi 30, hein, 30 mai, donc le samedi prochain en fait. Départ à partir du métro Porte de Namur à 13h pour se diriger vers le métro Schuman dans les institutions européennes. N'oubliez pas vos drapeaux, disent-ils. Il y a deux numéros de téléphone. Plus 32 471 72 55 62 de Pierrette et Pichou plus 32 466 01 54 56 voilà, je l'ai dit rapidement parce que celui qui le veut il nous appelle, on va lui redire ça calmement vous nous appelez donc au 02 344 58 55, vous aurez ce numéro de téléphone très lu lentement pour que vous puissiez le noter. Voilà, ça c'est pour la manifestation du 30 mai 2026. Et d'ailleurs, c'est pour cette manifestation que nous allons recevoir quelques jeunes qui sont parmi les organisateurs vers la fin de nos émissions, c'est-à-dire à partir de 13h.

voyage vers le Burkina Faso. Elle s'appelle Tania Zugnaza Gwemda, le deuxième, et puis Nana Bibata, un trio donc qui nous chante Rakire.

Une autre manifestation est programmée pour le 25, c'est-à-dire après-demain, hein, lundi 25 mai 2026, départ 13h. Je ne vois pas le lieu de départ. Par contre, la manifestation se dirigera vers la place Schumann. Place du Trône. C'est de l'autre côté de la porte de Namur, là où se trouve le cheval avec Léopold II dessus. Ouh là là. Ça, ce sont les policiers qui nous imposent d'aller commencer les manifestations là-bas. Mais pourquoi accepte-t-on ? On peut refuser quand même. C'est pas normal d'imposer aux gens d'aller commencer une manifestation pour la paix et la fin du génocide des Congolais. Ben, aller commencer sous Léopold II. Attends, c'est vraiment pas possible. Non. Il faut le faire. Hein? Voilà. Marche pour le Congo, c'est comme ça que ça s'appelle. Ensemble, unissons-nous pour soutenir les victimes du génocide au Congo. Mais bon, il n'y a pas de nom pour l'organisateur. Il y a deux numéros de téléphone. Mais écoutez, vous nous appelez au 02 340 458 55. Je peux vous redonner le nom. Ça sera beaucoup plus simple. Comme ça, vous demanderez qui est l'organisateur, parce que c'est toujours important de savoir qui organise une manifestation. Pas pour nous trier, non, c'est pas ça. Je donne quand même l'information qu'il y a une manifestation le 25 mai, lundi donc, comme c'est un jour férié. Je pense que c'est aussi un très très mauvais jour pour organiser une manifestation, parce qu'il n'y aura personne. Les gens sont en vacances, ainsi de suite. Vous circulez dans les rues de Bruxelles, c'est pas possible. Hein. C'est vrai qu'il y a des gens qui peuvent venir, qui partiraient de partout. Comme c'est un jour férié, ils seraient là. Mais manifestation, c'est quand même...

Alors, je vous ai dit que je vais avoir à 12h30 Monsieur Bissa Kembetia, que nous allons avoir depuis l'Irlande pour nous parler de Yves Sakila, qui est ce jeune Congolais qui a été tué. Il n'a que 30 ans, tué par les gardes de sécurité du magasin Arnott. En tout cas, c'était d'une violence. Non, c'est pas possible. C'est exactement ce qui s'est passé aux États-Unis sur un autre de nos enfants. On va dire ça comme ça. Hein. Ben, c'est la diaspora africaine qui est dans les Amériques, qui a été tuée donc d'une manière inacceptable. Et ça s'est refait. Comment dirais-je, bon, aux États-Unis, c'était la police, hein. C'était donc les vraies forces de l'ordre. La différence en Angleterre, pas en Angleterre, mais en Irlande, c'est que des vigiles de magasins, hein, qui attrapent ce jeune. Et ils étaient, je sais pas, 7 personnes comme ça sur lui, un genou sur le cou, il appuie vraiment. Et ce jeune qui, j'ai vu des photos d'elle avec sa compagne enceinte, ainsi de suite, on le tue, on lui enlève le souffle de vie comme ça. Il y a une manifestation d'ailleurs aujourd'hui, Calling All People Protest, Henry Street, Dublin. Donc vous êtes appelés pour manifester aujourd'hui, donc... en Irlande, à Dublin, y a plusieurs détails. Bon, si, comment dirais-je, je suppose que vous n'allez pas partir d'ici jusque là-bas, mais s'il y a des gens qui nous écoutent là-bas, nous relayons en tout cas cette information importante. Justice for Yves Sakila.

On peut aussi annoncer la disparition de Gaston Mongondo Djumbabele, qui est mort à Kinshasa donc le 14 mai 2026, hein, il y a une semaine plus ou moins. Voilà donc que nous a quitté ce monsieur qui a été responsable, comment dirais-je, aux douanes et accises, sauf erreur de ma part. En tout cas, il a été un des responsables comment dirais-je, dans ce domaine-là. Et le recueillement a lieu aux adresses suivantes, à Kinshasa en tout cas, 4 avenue Kasongo, du côté de Sosimat à la Gombe, et à Bruxelles, c'est 990 chaussée d'Alsemberg à Uccle, de 18 à 22 heures. Donc si vous êtes à la radio ici chez nous au 365, ben vous descendez, vous continuez à descendre jusqu'au numéro 990 chaussée d'Alsemberg. Donc nous sommes sur la même chaussée en fait, hein, la même avenue que où se tient le recueillement pour la disparition de monsieur Gaston Mongondo Djumbabele, que beaucoup appellent patriarche. En tout cas, il était bien âgé parce qu'il était né en 1946 et il vient de nous quitter le 14 mai 2026. Paix à son âme, dit-on.

Alors, j'ai trouvé, comment dire, des percussions des Topoké. Les Topoké, c'est une ethnie des environs de Kisangani, à la Tchopo, à la province de la Tchopo. Et ils jouent des tam-tams très hauts, mais aussi des arbres qu'on ouvre, qu'on appelle ngomo ailleurs, l'okolé aussi, dans la province de la Tchopo aussi, on l'appelle comme ça, les l'okolé, et beaucoup d'autres instruments. Et quand je suis tombé dessus, je me suis dit, ben, je vais un peu voir si ça me dit quelque chose. Dans tous les cas, c'est des percussions qui annoncent la mort de quelqu'un. Donc c'est dans des situations de détresse que l'on joue donc ces percussions qu'on va écouter.

Voilà, nous allons revenir certainement sur ce morceau. Moi, ça me parle, hein, ce rythme, parce que ça, comment dirais-je, j'ai vu les Topoké danser. Oulala, c'est incroyable. Ils ont ce que, à Kisangani, on appelle ça Tosumbe. Si tu es de Kisangani, tu sais ce que ça veut dire, le Tosumbe. Ils sont incroyables, les Topoké. Oh là là, ça me met à l'aise. Dans quelques instants, donc, Mati Osango.

0: 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Vous êtes à l'écoute d'Africa Jama et c'est Mati Osango qui nous présente les nouvelles sportives. Mati, bonjour.
1: Bonjour Patspa Thomas, bonjour chers auditeurs de la Radio Air Libre. Vous nous suivez sur 87.7 FM, c'est l'heure de votre rubrique sport de l'émission Africa Jama de la Radio Air Libre. Au sommaire de cet avant-midi, nous allons parler de scènes de guerre qui ont eu lieu avant-hier, jeudi 21 mai, au stade Tata Raphaël de Kétchoul de Kinshasa, lors du match opposant l'association sportive V-Club contre les Aigles du Congo, le dernier champion de la RD Congo. Hein. Le match s'est soldé par des troubles qui ont eu lieu au stade Tata Raphaël avec des jets de projectiles et des... Toutes sortes de dérapages. Donc, il y a eu des décisions rendues hier soir par l'instance organisatrice de ces championnats. On va parler de ça. Nous allons parler également de l'élection de Véron Monsen, qui a été élu par acclamation. Une sorte d'élection d'un président unique, à l'époque, comme au temps du parti unique. Donc, on va revenir sur son élection qui n'était plus. Quelque chose de surprise parce qu'il y a deux mois, un confrère franco-tunisien, Romain Moulina, avait déjà parlé de ça, de l'élection de Véron Monsen, alors qu'on ne croyait même pas. Nous allons avoir ça dans la première partie de cette émission. Dans la deuxième partie de notre émission, nous allons parler de nos Léopards qui vont participer à la Coupe du Monde. On va parler du match de préparation qui aura lieu le 3 juin prochain à Liège contre le Danemark. Nous allons parler de l'organisation et nous allons parler de tout ce qui tourne autour de notre équipe nationale. Il y a aussi cette histoire d'Ebola dont les États-Unis déjà menacent de ne pas accorder le droit d'entrée à la sélection congolaise. On va parler de ça tout au long de cette émission.

0: Ligue nationale de football du Congo, la Lina Foot, hein, la phase de play-off, hein, sixième journée du championnat congolais de football. Le jeudi dernier, le 21 mai, il y a eu le match, le derby de Kinshasa, si on peut qualifier ça, entre l'association sportive Vita Club contre les Aigles du Congo. On sait que les Aigles du Congo qui ont remporté la dernière édition de la Lina Foot, hein, le match s'est soldé sur le score d'un but partout, mais le match n'est pas allé jusqu'au bout parce que à la 87e minute, le supporter de l'association sportive Vecleb ont arrêté le match après l'égalisation de les Aigles du Congo. Le supporter reproche au trio arbitral d'avoir occasionné cela à cause des décisions injustes. Suite à ça, le match n'a pas continué et il y a eu des troubles au stade Tata Raphaël, des castes, et tout ce qui a suivi des blessés parmi les supporters des Aigles du Congo. La Lina Foot a frappé hier soir en accordant un forfait contre l'association sportive Vecleb, un forfait suite à ces comportements de ses supporters. L'association sportive Vecleb perd par forfait sur le score de 3-0. Donc il y a aussi des amendes à payer. Hein, l'association sportive Vecleb devra payer 25 000 $ avant lundi. Donc la Vecleb qui devra recevoir l'équipe de Céleste de Mbandaka, donc le dirigeant de Vecleb devra payer ces montants-là de 25 000 $. De son côté aussi, les Aigles du Congo n'est pas resté comme ça, suite au comportement de ses supporters aussi qui ont jeté des pierres sur l'heure de jeu, et ils vont payer 5 000 $. On va parler de ça, des troubles dans le stade congolais. Hein. De plus en plus, on l'a vu mardi dernier à Lubumbashi lors du match Lupopo contre Don Bosco. Ça commence à faire un peu beaucoup. Qu'est-ce qui explique cela? Avec Pat Patom, on a parlé de ça depuis l'année dernière. Hein, on ne cesse de parler de ça, de troubles qui sont là de manière récurrente dans le stade congolais. Qu'est-ce qu'il faut faire? On parle de raisons de sécurité. On parle de l'éducation des supporters, mais ça peut passer au-delà de ça. Pour voir ce que les supporters de Vecleb ont fait, ils ont tout cassé sur leur passage. Ça peut expliquer aussi beaucoup de choses. Hein. Moi, en tant qu'analyste, on s'est dit, bon, il y a beaucoup de problèmes dans l'espace politique, socio-économique, dans ces pays où on interdit les gens de parler lorsqu'on trouve l'occasion, mais ça n'explique pas tout. Donc, ça peut s'expliquer que lorsque l'arbitrage n'a pas fait son travail, on s'est dit, même si on émet une réserve, ça ne va pas aboutir, mieux vaut tout finir. Et c'est de plus en plus, ça commence à faire beaucoup. Et ça, c'est une très mauvaise image pour notre championnat. Je ne sais pas, on parle de sponsoring. Quel sponsor va mettre des moyens pour sponsoriser un tel championnat où il y a des violences, où la sécurité n'est même pas assurée? Lors du match de jeudi dernier, avant-hier, au stade de Tata Raphaël, on a vu il y avait un manque d'effectifs, un manquement dans l'effectif des agents de l'ordre. Les stades, les supporters pouvaient descendre comme ils pouvaient, et ça, il y a des gens, la vie des gens qui est en danger par rapport aux supporters, et tout ça, c'est un véritable problème. On parle également de corruption d'arbitres, et des arbitres qui sont corrompus. Alors on sait, au début de ces championnats, on parlait même de montants qu'on paye les arbitres, $20 par match. Qui peut risquer sa vie pour $20 dans un match comme ça, où on n'est même pas sécurisé? Ça pose un sérieux problème. Pat Patom, moi, je ne sais pas si vous avez quelque chose à dire, parce que depuis l'année dernière, nous deux, on parle de ça, la sécurité. Vous avez même proposé de mettre des barricades, comme on le voit dans certains stades ici en Europe, pour lutter contre l'hooliganisme. Est-ce que ça peut solutionner les problèmes, ou le problème est ailleurs?
1: Moi, je pense que c'est tout ça. Hein. Le football et la violence, je ne peux pas dire que ça va de pair. Mais là où il y a des passions aussi fortes que dans le football, croire que les supporters, on va tout simplement les éduquer et que ça va suffire, non. Dans tous nos pays ici, je parle ici en Occident, en Belgique, Pourquoi on dit qu'un stade est homologué ou pas?
0: Oui.
1: Un stade est homologué lorsque aussi les conditions de sécurité sont remplies. C'est-à-dire, entre autres, les supporters ne peuvent pas quitter leur tribune pour aller dans la tribune à côté où se trouvent peut-être les adversaires. Les supporters ne peuvent pas, chaque fois qu'il y a un but, descendre sur les terrains, ce qui est courant dans les championnats de la RDC. C'est-à-dire que les stades ne remplissent tout simplement pas les homologations. Ça, c'est un vrai problème. Ici, en Belgique et ailleurs, on a vu des stades être améliorés pour que ces sécurités-là soient assurées. Donc, c'est un problème. Ce n'est pas que un problème congolais. Mais au Congo, on ne résout pas le problème. On ne cherche pas à remplir les conditions pour que cette passion du football, et chaque fois qu'on a perdu, ne puisse pas s'exprimer et ne pas rencontrer en face de soi l'organisation qui vous empêche de vous en prendre à autrui, à l'arbitre, aux joueurs adverses, ainsi de suite. Donc ça, c'est tout un problème d'organisation, en fait, qui manque complètement dans nos championnats. On était encore à Kin depuis... qui étaient les plus violents c'est les Vita Club, bien sûr, mais qui étaient aussi violents contre eux-mêmes? C'est aussi Daring et Motema Pomé, où on prenait des arbitres, on les jetait dans la rivière Kalamu, on brûlait les maisons. C'est quelque chose qu'on connaît à Kinshasa. Et donc, si à Kinshasa, les stades ne sont pas homologués, ben c'est parce que aussi les responsables de l'organisation des championnats, de la fédération ne fait pas son travail. Comment peuvent ils se permettre de donner $20 à un arbitre dans un stade où il y a 80 000 personnes?
0: Il n'y a pas de sponsor.
1: Non, ce n'est pas un problème de sponsor. C'est un problème d'abord de, les personnes qui rentrent, ils payent.
0: Vous l'avez toujours dit, est-ce qu'ils payent vraiment? C'est ça. Si la moitié du stade ne paye pas,
1: Alors il n'y a pas de problème. Pourquoi on a 80 000 personnes dans le stade si la moitié ne paye pas?
0: On connaît la corruption, les policiers qui tiennent à la main certains supporters, au moins il y en a quelque chose, 1 000 francs, 2 000 francs.
1: Oui, mais ce n'est pas l'arbitre qui doit payer ça. Ces corrupteurs-là qui doivent payer.
0: Tout à fait.
1: Ce sont les responsables de la fédération qui doivent payer. Mmh. Vous voyez comment est-ce qu'on élit
0: C'est le deuxième sujet.
1: C'est pour dire, quand on ne fait pas bien les choses, il ne faut pas s'étonner les problèmes de sécurité ne soient pas résolus.
0: Moi, je me suis posé la question avant-hier. J'ai vu l'ampleur du dégât. Comment un peuple, une population mal nourrie, avoir autant d'énergie, autant de force pour commettre ces genres de dégâts, le portail du stade qu'on enlève comme ça, qu'est-ce qui explique? Il y a d'autres frustrations
1: c'est-à-dire les autres frustrations viennent s'ajouter à la passion du sport.
0: Tout à fait.
1: Et lorsqu'on a perdu, ces frustrations-là s'additionnent. Et effectivement, les gens qui sont en colère, leur force se décuple. On dit toujours en Lingala, Moutaliboma, Okobe, t'as été. C'est-à-dire quelqu'un qui est fou et qui n'a pas, qui ne maîtrise pas ses nerfs, quand il se bat, il ne se fatigue pas. Et donc, ces passionnés-là, ils seront fatigués après.
0: À qui transmettre les messages? S'il s'agit de revendiquer politiquement, il faut qu'ils sortent dans la rue ou faire des marches. On sait que l'espace est bloqué avec des restrictions, des arrestations, des enlèvements.
1: Et où est-ce que vous voulez que les frustrations s'expriment? Ça s'exprime là où ça peut. Tu vois, ça s'exprime là où ça peut. Regardez dans la musique, c'est la même chose. Les gens n'ont que faire. Alors, il y a un artiste qui a expliqué que le drum au Congo... le Kavacha, c'est pas le drummer de Mary Joe qui l'a créé. Et il donne l'explication. Et je suis presque d'accord avec lui. Mais il a subi des insultes. C'est pas possible. Donc, chaque fois que les gens ont l'opportunité d'accuser et de faire sortir leur colère, ben, ils le font sans réserve. Et le football et la musique... C'est bien indiqué pour se défouler.
0: On ne peut pas saccager le stade à une heure du temps. Le stade était tout saccagé. Il n'y a plus rien. Le poteau, on l'a vu.
1: Voilà. Donc, en une heure, on a tout saccagé. Pour reconstruire, il faudra des mois, sinon des années.
0: Deux mois. Donc, voilà la sixième journée de la Ligue nationale de football. L'homologation des sixièmes journées. D'ailleurs, hein. La commission de discipline a pris ses décisions. Cette décision pour frapper, donc 20 clubs devra payer 25 000 $. C'est peu comme décision, c'est sévère ou moins sévère, mais on sait que 20 clubs va jouer la prochaine journée. Beaucoup espéraient même que 20 clubs soient exclus de la compétition parce que ça commence à faire un peu de trop.
1: Équipe à l'État, tu vas l'exclure.
0: Par rapport à l'ampleur des dégâts, moi je suis supporter de 20 clubs, mais il fallait vraiment des sanctions sévères. Donc, sixième journée, on connaît les classements. Le tout-puissant Mazembe Anglebert est toujours premier avec 15 points, suivi des Aigles du Congo qui ont bénéficié des 3 points contre Vecleb par forfait. Les Aigles du Congo, 14 points, suivi des 16 Don Bosco qui a 10 points. Donc Vecleb vient en 4e position, il garde toujours ses chances pour aller en Afrique avec 9 points, suivi de Lupopo qui a fait match nul hier contre Simba de Kolwezi au stade Frédéric Kipasa Maliba de Lubumbashi, 0 but par tout. Lupopo aussi, ça ne va pas depuis le problème de son gouverneur, de son président qui a présenté sa démission avant-hier. C'est ce que toujours Patsa a toujours dénoncé. On ne peut pas mélanger la politique et les sports. Lorsque le président est arrêté ou pris en otage à Kinshasa, c'est le club qui se meurt depuis sa participation à la dernière Ligue des champions. On va parler du...
1: Juste un petit mot par rapport à ça. Le président de Lupopo qui présente donc sa démission, il présente, mais ce n'est plus le sport, là on entre en politique. Et justement, c'est un politique qui est président de Lupopo, c'est un autre politique qui est président de Mazembe, et on voit tous les problèmes que ça crée, parce que le pouvoir en place veut aussi se mêler, parce que le football, être président du football, c'est vraiment une masse qui est derrière vous,
0: et
1: ça
0: va les manipuler,
1: ça va jouer lors des élections. Mais bon, le président de Lupopo qui a présenté, donc, comme tu viens de le dire, sa démission, mais il la présente au président de la République. Il est élu par l'Assemblée provincial. Pourquoi présente-t-il sa démission au président de la République? Ça, c'est autre chose. C'est une question qu'on réserve à M. Sessanga, qu'on aura peut-être aujourd'hui, tout à l'heure. Ben voilà.
0: Donc, voilà, deuxième sujet, parce qu'on va courir derrière le temps. Donc, deuxième sujet, nous allons parler de Véron Monsengro, qui a été élu mercredi 20 mai, président de la Fédération Congolaise de Football Association, en remplacement après 3 ans, qui est le poste était vacant, en remplacement de Constant Omari Selemani. Véron Monsengo, qui est connu dans le milieu du football africain comme le Monsieur CAF, il a été secrétaire de la Confédération africaine de football, et le monsieur qui est dans le sillage du football, il est là maintenant à la tête de la Fédération Congolaise de Football Association. Et c'est l'homme providentiel, c'est ça ma question, pas Thomas, c'est la Fédération Congolaise, après 3 ans de disette, a-t-elle trouvé son homme providentiel?
1: Ben, je ne sais pas. Ce qui me dérange, c'est le scrutin tel que c'était organisé. On s'est arrangé pour mettre de côté tous les autres candidats, de sorte qu'il n'y ait pas élection.
0: Étaient éligibles, c'est la question qu'on se pose.
1: Je ne sais pas, mais qu'on puisse mettre de côté tout le monde, sauf celui qui est passé, cela...
0: Il restait 3 concurrents, et même ils ont présenté ils ont renoncé à la course.
1: Justement, c'est ça le problème. Tout ça, comment dirais-je, montre clairement que les dés étaient pipés dès le départ. Les autorités politiques, le ministre des Sports, les responsables de la fédération, la FIFA aussi. La FIFA, comment peut-on se laisser dicter par la FIFA des problèmes internes à la République. Moi, je ne sais pas. Pourquoi avoir peur d'Infantino? Pourquoi accepter?
0: C'est son ami.
1: Attends, parce que c'est son ami, alors le président de la FIFA peut avoir un mot à dire.
0: Ils se sont connus en Suisse depuis longtemps.
1: Oui, mais est-ce que cela justifierait que ce monsieur puisse venir s'imposer ou imposer son candidat à la Fédération congolaise? Attendez, il y a un vrai problème.
0: Il n'est pas le seul. FIFA, c'est un corps étranger, mais sur le plan national, c'est le président lui-même qui a accepté. Le président de la République, Félix Tshisekedi, qui a approuvé aussi. On parle de la politisation, comme Pat l'a dit. Donc, cette information, ce n'est plus un secret des polichinelles. On connaissait ça depuis 2 mois. Hein. Un journaliste d'investigation franco-tunisien, Romain Moulina, qui avait publié ça, que après son départ de la Confédération, peu après la CAN, après son départ de la Confédération africaine, Véron Monsengo, qui a pris sa retraite, à l'époque, il avait dit, il avait même affirmé, sera le prochain président de la FECOFA. On n'a pas cru à ça. On cherchait à établir les liens entre la CAF, Véron Monsengo. Mais comme il expliquait, ces liens avec le président de la FIFA, on l'a vu. Monsengo, pour dribbler l'opinion, il est allé déposer sa candidature très tard, le dernier jour dans la soirée. Donc, et c'était déjà élu avant même qu'il y ait des élections. Alors le président Véron Monsengo a quand même beaucoup de situations à relever, le niveau du championnat congolais, le football. Tout à l'heure, on a parlé des violences, on a parlé de la corruption. Le président Véron Monsengo, qui a fait le tour du pays, hein. Il était au Kasaï, il est allé aussi à Lubumbashi pour voir les installations et proposer peut-être des solutions pour le futur. Donc le président Véron Monsengo est là, mais dans son cabinet, dans son gouvernement, si il faut le dire, il y a quand même des têtes qui ne plaisent pas au monde du football, notamment Amadou Djabi, hein, qui était récemment ancien président de l'association sportive Vecle. Amadou Djabi a été il était membre ou vice-président de la Fédération guinéenne de football. Il a aussi ses parents, l'un de ses parents est guinéen. Il est là, donc c'est ça la question qu'on parle de binationalité, ça va même dans les instances. Mais ce qui beaucoup dérange, c'est que Amadou Djabi est l'ami personnel du chef de l'État et on veut vraiment comprendre sa présence dans le football congolais, qu'est-ce qu'il va faire de mieux et qu'est-ce qu'il n'a pas fait encore jusqu'à présent.
1: On en revient à la même chose, hein, ce mélange de politique et de sport. Je sais que toutes les autorités africaines, généralement, veulent avoir un mot à dire sur le football, en tout cas sur le football. Et c'est pour cela aussi que les autres sports n'avancent pas, parce que tous les moyens sont placés dans le football et encore ne le sont que dans certaines situations où, quand il faut payer pour que ces gens-là vous reconnaissent.
0: D'accord.
1: Mais dans l'organisation, puisqu'il y a des moyens pour le football, pourquoi les championnats ne se jouent pas correctement? Pourquoi les ligues ne se font pas sérieusement? Pourquoi les stades ne sont pas homologués? Il y a toute une série de choses, alors que les moyens pour le football sont là, ou devraient être là. L'intérêt même de la population pour le football, c'est immense. Qu'est-ce qui ne va pas? C'est un problème politique.
0: D'accord. Donc, comme Pat l'a dit, parmi les révolutions, le président Monsengo Véron, qui était en tournée au Katanga, il a dit il espère ou envisage pour la saison prochaine du championnat congolais qu'il y ait la VAR. Est-ce que ça va solutionner les problèmes ou pas? La vidéo assistance. Hein?
1: Moi, je pense que ce n'est pas des éléments techniques qui vont résoudre les vrais problèmes.
0: Quels sont ces vrais problèmes?
1: Les vrais problèmes, c'est que l'organisation est nulle, totalement nulle. Et ce n'est pas que dans le football, dans l'administration de l'État. Rien ne fonctionne.
0: Même dans l'administration du football. Hein. On connaît les joueurs qui
1: ont des licences. L'administration, c'est toutes les administrations ne fonctionnent pas.
0: Ils ont des dettes avec des
1: licences. Que ce soit les administrations du football, les administrations, tu vas dans le Parlement, l'administration du Parlement, tu vas dans le Sénat, partout. les administrations ne fonctionnent pas. C'est-à-dire que tu es venu te faire soigner dans tel hôpital il y a 6 mois, tu reviens, on ne va pas retrouver tes fiches.
0: Tout à fait.
1: Tu vois? Et c'est pas dans le football que tu vas résoudre le problème. Donc, tu peux amener la VAR, tu peux amener tout ce que tu veux, ça ne marchera pas si à la base, l'organisation et l'administration du football ne fonctionnent pas. Ce n'est pas la technique qui va arranger les choses.
0: Tout à fait. Donc, on va souffler un peu parce que le cours derrière le temps. Donc, après, on va parler des Léopards. On a beaucoup à dire sur les Léopards de la RD Congo qui vont disputer la Coupe du Monde. Aïe, aïe, aïe.

0: Comme on le disait dans la deuxième partie de notre émission, nous allons parler des Léopards. Hein. La République démocratique du Congo va participer à la Coupe du Monde Canada, États-Unis et Mexique 2026. Nos Léopards devraient normalement faire un stage à Kinshasa à partir du 26 mai prochain, mais ce stage est annulé pour des raisons sanitaires. Comme on le sait, les États-Unis ont proposé, en fait, ont intimé l'ordre à la RDC ou à la sélection congolaise d'être là sur leur territoire, sur leur sol, 21 jours pour procéder à l'isolement sanitaire. Donc ça commence à devenir un peu plus compliqué pour la sélection congolaise qui devra normalement jouer un match en Belgique, ici en Belgique, le 3 juin prochain contre le Danemark à Liège. Donc, Patspatoma, le cas d'Ebola qui commence déjà à faire de bruit au niveau des États-Unis, d'Amérique. Quelle est votre réaction par rapport à cette décision?
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2: Oui, Mathieu Osango, tu demandais donc
0: par rapport à la crise sanitaire qui se vit au Congo, avec les cas d'Ebola, les USA ont exigé à la sélection congolaise d'être sur le sol américain 21 jours pour être à l'isolement avant de disputer la Coupe du Monde. Ils ont transmis la lettre à la FIFA. Hein, ouais.
2: Ben, je pense que ça ne pouvait pas mal tomber, cette histoire d'Ebola. Je pense que c'est vraiment, les autorités congolaises doivent prendre ça très au sérieux. Mais en même temps, la majorité des sélectionnés congolais ne vivent pas au Congo. Ce sont des gens qui sont ici à l'extérieur, y compris ceux qui sont de nationalité congolaise. Donc je ne sais pas combien parmi les 26 sont vraiment résidents au Congo.
0: Aucun.
2: Il n'y en a aucun. Donc le problème se poserait, à mon avis, côté staff. Quelques personnes des staffs. Mais ce qui me dérange le plus, c'est l'absence du 12e homme. Les supporters congolais sont les meilleurs, on le sait. Et ceux-là, ne pas être présents dans les stades, en tout cas aux États-Unis, je ne sais pas ce que va dire le Mexique, mais en tout cas, ce serait dramatique que ces supporters ne soient pas là, parce que c'est eux qui font l'ambiance et qui portent l'équipe nationale. Je pense que sans eux, ce serait quand même absolument dramatique. Les Américains se précipitent pour... bon, ils ont toujours été comme ça, c'est vrai, les Américains, mais on ne peut pas accepter ces histoires-là.
0: Non, pas,
2: la plupart de ces footballeurs-là résident ici en Europe, très très loin de la RDC. On ne va pas commencer à prendre des sanctions contre cette équipe qui soit là 21 jours avant, mais ils ne viennent pas du Congo,
0: ils sont
2: en Europe.
0: Ils seront dans l'isolement, à l'isolement. Et à quelques jours d'un match aussi capital contre le Portugal, moi je me dis l'état d'esprit de ces joueurs-là qui seront à l'isolement, en train, je ne sais pas, à prendre des vaccins, des médicaments. Donc ça peut jouer sur l'état psychologique de
2: mais tout athlètes. Ceci, il faut avoir aussi un état sérieux, qui est derrière, qui fait, qui va discuter avec les Américains. C'est de la diplomatie. Nous devons avoir des personnalités politiques qui vont, et sanitaires aussi, qui vont aux États-Unis discuter avec eux, leur dire, écoutez, ces joueurs, ils n'habitent pas le Congo. Ils n'habitent pas la RDC. Pourquoi chercher des problèmes là où il n'y en a pas? Parce qu'il n'y en a pas. Il ne faut pas qu'ils acceptent, tout simplement, et ne pas s'incliner devant la décision des États-Unis. Il faut aussi aller discuter avec la FIFA pour que la FIFA ne cède pas devant les Américains.
0: Pression,
2: voilà.
0: Parce que là, ça peut jouer sur la préparation, hein, parce qu'au lieu de se préparer, on parle de cas d'Ebola. Je ne sais pas, parmi nos joueurs sélectionnés, un de 26 qui a déjà connu ou a vu quelqu'un avec la maladie d'Ebola, je ne pense pas. La majorité des joueurs évoluent en Europe. Beaucoup sont nés ici et vivent ici. Donc, c'est compliqué. Donc, c'est aux autorités, comme Pat, tu l'as dit, il faut que vraiment que les autorités disent quelque chose, fassent quelque chose.
2: Qu'ils aillent défendre la cause des léopards. Ouais, qu'ils ne restent pas chez eux. Ouais, les Américains ont dit ça et donc on respecte. Non, il ne faut pas respecter. Il fallait discuter avec eux, démontrer qu'il y a ça, il y a ça. La FIFA aussi, voilà, il ne faut pas se laisser faire. Non. Parce que le problème de nos autorités, c'est un peu ça. Hein. On a entendu le président dire, ben, les Américains, on ne joue pas avec eux. Ben, attendez, il faut arrêter. Hein.
0: Hein. C'est terrible. Donc, on va parler un peu de la liste de Sébastien Desapres, qui a rendu sa liste de 26 joueurs, presque le même, hein, qui... Ils étaient là à la CAN. On commence à parler si cette sélection nationale est un club d'amis ou une sélection nationale. Selon vous, Pats Patoma, il fallait rajouter d'autres noms ou pas?
2: Ben, moi, je pense qu'il fallait ajouter des noms, mais je pense qu'il faut que nous arrêtions de jouer à l'entraîneur, à la place de l'entraîneur. Moi, je ne sais pas ce qui se trame derrière entre l'entraîneur et... bon, le cas du joueur qui joue à Kazakhstan, là-bas, c'est horrible. Je ne sais pas comment ils ont fait pour aller le chercher. Non, il y a des choses qui ne se font pas. Mais j'ai quand même l'impression que Desapres, c'est un peu comme l'entraîneur français.
0: Didier Deschamps.
2: Deschamps, c'est-à-dire un entraîneur qui a de la chance. Deschamps, c'est un entraîneur, la chance lui sourit depuis toujours. Est-ce que Desapres, ce sera aussi le cas? J'ai l'impression quand même qu'avec lui, on avance. Alors, que tout le monde devienne entraîneur, lui dire, ouais, il fallait prendre tel et pas tel. Non, moi, je lui fais confiance. Quoique, il y a des choses qui semblent ne pas être acceptables. Laissons-le faire son travail. Alors, on réglera les choses à la fin.
0: Après la Coupe du Monde. Donc, Koffi Olomide, qui est un artiste connu, hein, un artiste congolais, qui a donné aussi son point de vue par rapport à la liste des Desapres. Selon lui, nos joueurs manquent de vitesse. Hein. Il a comparé même avec Cristiano Ronaldo quand il dit que vous voyez un milliardaire courir. Nos joueurs manquent de vitesse. Le match n'est même pas encore joué pour le 15 juin, mais Koffi déjà commence à voir comment nos joueurs n'ont pas de vitesse. A-t-il raison ou pas?
2: Arrêtons de jouer aux entraîneurs. Laissons Desapres faire son boulot. Que les musiciens, artistes chantent. C'est tout.
0: C'est terrible. On parle de vitesse.
2: Il faut arrêter. Le monde donne son avis. Mais c'est normal, mais en fait.
0: Citoyen, en tant que citoyen.
2: Oui, justement.
0: En tant que citoyen.
2: Mais il ne faut pas en tenir compte. Hein. Il ne faut pas en tenir compte. Tout le monde donne son avis, c'est dans l'ambiance du football, dans l'euphorie de la qualification, ainsi de suite. Mais il ne faut pas en tenir compte. Hein. Koffi Olomide, comme les autres, ils ont leur boulot. Nous attendons le stade Roi Baudouin le 12 juillet. Ben voilà, qu'ils fassent ce travail-là. Pour les Léopards, tout le monde peut donner son avis. Laissons Desapres faire son boulot. Après, on discutera de les sabres.
0: On parle
2: en fonction des résultats qu'il va nous apporter ou pas.
0: En cas de mauvais résultats, des sabres devra-t-il continuer avec la sélection ou il doit partir? Parce qu'à un certain moment, on
2: est... Que signifie mauvais résultat? Moi, je me souviens que tous les Congolais avaient dit, des sabres, on te demande tout simplement de nous qualifier pour le mondial. C'est fait.
0: C'est fait.
2: Que voulez-vous encore? Mais non, s'il devra partir, moi je ne sais pas, ce n'est pas moi qui détermine. Mais arrêtons de discuter avant que quelque chose ne survienne. Pensons aux matchs qui vont arriver. On peut encore discuter de la suite de la préparation, parce que là vraiment, on est face à des dates terribles. Hein, le 3, c'est bientôt, ainsi de suite. Voyons comment les choses sont en train de se mettre en place. Mais ne commençons pas déjà à discuter de deux sabres. Est-ce qu'il doit rester ou pas? Non, il faut arrêter. Tout ceci doit se calculer en fonction des résultats. Mais on ne connaît pas ces résultats. Attendons. Ouais.
0: Donc, le 3 juin prochain, au stade des Seigles-Anciens, donc au stade...
2: À Sclessin, ici à Liège.
0: Ouais. Donc, Maurice de Dieu, il y aura le match RDC contre le Danemark. On parle quand même de la billetterie. Hein. Il y a eu des problèmes pour la semaine dernière lorsqu'on a lancé l'opération d'achat de billets. Donc, sur le site, il y avait des files d'attente incroyables. Patoma, comment vous l'avez observé ou vécu?
2: Ben, je pense que ce sont les Belges qui étaient étonnés. Ils croyaient que ça allait être, il n'allait y avoir que quelques milliers de personnes. Et là, presque toutes les places qui ont été octroyées, c'était parti comme du pain ou comment dire du pain au chocolat. Moi, je pense que, attendez, il y a une forte communauté congolaise en Belgique. Il y a une forte communauté congolaise dans le Benelux. Il y a même des gens qui viendraient d'ailleurs, d'Angleterre, ainsi de suite, pour venir regarder ce match. Donc, en fait, en réalité, ça n'étonne que ceux qui ne suivent pas vraiment l'évolution de l'équipe congolaise et l'engouement des Congolais derrière leur équipe nationale. Ceux qui le suivent ne pouvaient pas s'étonner que, en tout cas... Ce qui s'est passé dans la qualification, c'est ce changement. Parce qu'il n'y a pas que les aînés qui connaissent vraiment ces léopards, l'histoire du léopard, mais les jeunes Congolais, qui ont, ceux qui ont moins de 10 ans, ceux qui ont moins de 20 ans d'ici, mais tous veulent aller voir. Ils ne pourront pas aller aux États-Unis, mais au moins ils peuvent aller à Sclessin, à Liège.
0: Donc, à Liège. Ouais. Donc voilà, comme Pat l'a dit, donc, on avait mis quelques places. Les places sont parties très vite, donc on a rajouté des places, notamment de gradins. Donc quelques billets sont là. La radio Air Libre, votre émission Africa Djama sera là. J'ai pris mon billet, donc on sera là le 3 juin à Liège contre le Danemark. Et donc quelques places qui sont là, ceux qui veulent acheter, ils peuvent acheter en ligne. Alors il se pose encore un problème.
2: En ligne sur le site du stade.
0: Du club standard de Liège.
2: Oui.
0: Donc
2: okay.
0: Il se pose encore quelques problèmes, Pat. Pour avoir le billet, il faut avoir l'identité belge. Donc validé à partir des ITMI, ça pose encore quelques problèmes. Ouais.
2: De plus en plus en Belgique, il faut des choses comme ça. valider, pas nécessairement avec ITMI, hein, toute autre solution validation.
0: Beaucoup sont allés sur place à Liège pour acheter physiquement parce que ceux qui n'ont pas, on connaît beaucoup, ont des situations aussi, des papiers, ils veulent assister au match. Il fallait se rendre hier, il y avait la billetterie était ouverte. Avant-hier, la billetterie était ouverte. Donc aujourd'hui et hier, la billetterie était fermée. Donc ceux qui sont là, ils ont des problèmes. Ils peuvent aller à Liège prendre le billet physiquement. Donc, et pour clore, on va jouer le 9 juin en Espagne. Mais les autorités espagnoles commencent à mettre un peu la pression à l'équipe nationale congolaise suite à Ebola. Donc ils envisagent aussi de renforcer des mesures de restriction pour voir si le match contre le Chili le 9 juin est quand même menacé aussi. Les autorités espagnoles sont en train de voir. Donc,
2: mais il faut communiquer. Les Espagnols ne savent pas que la totalité des joueurs congolais évoluent ici en Europe. Qu'il n'y a pas un seul joueur congolais du Congo qui fait partie de l'équipe nationale. Il faut communiquer. Les Espagnols ne le savent pas. Il faut leur dire. Les Américains, jusque-là, ne savaient peut-être pas. Il faut leur dire, ainsi de suite, que la totalité de ces joueurs-là évolue ici en Europe. Voilà. À propos de l'acquisition des billets en ligne, ainsi de suite, il faut en tout cas décliner ces papiers belges via ITMI, ainsi de suite. Bon, mais ça montre bien, et ça, les gens ne le savent pas. La Belgique, c'est un État policier. La Belgique, c'est un État policier. Pour n'importe quoi, la police se mêle. Hein? Et donc, là aussi, pourquoi ? on va aller regarder un match, il faut décliner ses identités. On a, ça devrait être comme, comment dirais-je, quand on va à Forêt Nationale pour regarder le, un concert. Vous entrez, tu payes tes places, tu indiques la personne qui achète, il met son nom, ainsi de suite. Bon, dans certains endroits, on demande, bon, numéro de carte d'identité, vous donnez, mais commencez à imposer de mettre des codes, d'utiliser It's Me ou d'autres moyens d'identification. Attendez, faut pas pousser les choses très loin. Mais voilà, la Belgique, c'est un état policier, c'est une démonstration.
0: Comme Pat l'a dit, donc il y a un autre moyen d'aller à la billetterie de...
2: Il faut aller sur place.
0: Sur place, à la billetterie de Standard de Liège. Donc, à Liège, donc, la billetterie est ouverte mercredi, vendredi et samedi. Donc,
2: mais ça, ce n'est pas sérieux. Et ceux qui partent d'Angleterre, qui aimeraient venir voir, qu'est-ce qu'ils font?
0: S'ils ont de la famille en Belgique, ils peuvent communiquer, ils vont se rendre.
2: Non, mais ça ne va pas. Ça ne va pas.
0: Mais après je compris, peut-être ils voulaient lutter contre le trafic de billets. Et, parce que bon, le premier jour, il y a ceux-là qui achetaient 20 billets, 30 pour revendre, ou des gens, voilà, il y avait beaucoup de choses un peu comme ça. Donc maintenant, si vous achetez un billet à partir de It's Me, c'est fini, vous n'avez plus droit à acheter un deuxième billet. Donc voilà, c'est ça. Merci de nous avoir suivis. C'est la fin de notre tranche sport de l'émission Africa Jama de la radio Air Libre. Au revoir.

Merci beaucoup à Mati Osango et la présentation de cette rubrique sport consacrée presque à 100% au léopard de la RDC avec toutes les difficultés qui se pointent avec la maladie ou en tout cas ce qui risque de devenir pandémie d'Ebola et les autres en profitent en fait pour prendre des décisions qui n'ont pas de sens quelque part. Tous ces joueurs évoluent ici en Europe, c'est pas des gens qui sont installés en RDC et ils avaient quitté la RDC depuis très très longtemps. La pandémie est arrivée après et la pandémie pour le moment est localisée à l'extrême est est-nord de la RDC et donc vraiment il n'y a aucune raison, mais ça c'est aux autorités congolaises d'aller expliquer, de discuter, de faire de la diplomatie aussi sportive dans ce cas-ci pour qu'on ne prenne pas des mesures qui n'ont pas de sens vis-à-vis de nos léopards. Dans quelques instants, Poulousou Omban. Tania qui nous propose Yatondo, Bokolembaye.

Kofi Olomide qui vous appelle donc pour le stade de Roi Baudouin le 12 juillet ici à Bruxelles. Voilà, place à Poulou Sambane.

0: Poulous Omban, bonjour.
1: Bonjour Pat Thomas, bonjour à nos fidèles auditeurs et auditrices. Voilà, on va aujourd'hui parler de personnalités belges impliquées dans l'assassinat de Marie-Patrice Lumumba. On parle beaucoup d'Étienne d'Avignon, qui est décédé le 18 mai dernier, à l'âge de 93 ans. Avec son décès, en fait, s'éteint aussi toute possibilité de le juger et surtout connaître dans le moindre détail comment la Belgique a été impliquée dans l'assassinat du premier ministre du Congo indépendant. Alors aujourd'hui, on parle énormément de ce monsieur qui a été diplomate, qui a été un homme d'affaires, qui a été commissaire européen. Il a presque eu énormément d'influence dans la vie de la Belgique, qu'elle soit politique, économique, financière. Il a toujours été présent. Donc, un monsieur adulé par les uns, contesté par les autres, mais au regard de Belges, on peut imaginer que les Belges pensent que c'est un monsieur qui a été d'un apport assez important, positif, qu'il a beaucoup travaillé pour la Belgique. Et de l'autre côté, ben, il y a les Congolais qui pensent que ce monsieur a été impliqué dans la mort de Lumumba et de c'est Okito Impolo qui l'accompagnait, mais pas que ça. C'est un monsieur qui a été dans le parage de Mobutu, qui a été impliqué dans pas mal de choses et même qui a influencé certaines décisions de Mobutu, des décisions qui étaient négatives en fait pour l'intérêt du Congo, mais pour l'intérêt de la Belgique. On se souvient encore de trois mages que Mobutu avait envoyés, Mpinga Kassenda, Pate, rafraîchis-moi les mémoires, Nimi, Maïdi Kangimi et Maître Kamanda. Ils sont venus ici pour défendre évidemment leur pouvoir et ils ne se sont même pas gênés.
0: La mission de haut niveau.
1: Appelée mission de haut niveau par les Congos et ces trois personnalités ne se sont même pas gênées pour dire publiquement à la télévision. D'ailleurs, nous avions un accord très intéressant pour le Congo à conclure avec le pays bas, mais l'intervention de votre roi, du roi Baudouin, et du premier ministre belge ont fait que nous avons changé d'avis pour évidemment faire confiance ou
0: privilégier la Belgique
1: alors que l'accord avec la Hollande était plus positif pour le Congo qu'autre chose. Donc, et là derrière, il y avait toujours ces messieurs qui Étienne d'Avignon, je veux dire, qui est resté toujours assez influent. On connaît l'histoire de la Sabena, on connaît l'histoire de Bruxelles-Essen, pas mal, même des implications dans des entreprises publiques congolaises, d'Avignon a toujours été là. Comme disait un ami, ce sont des gens qui se réveillent au Congo, mais qui la journée sont en Belgique, la nuit, passent leur vie au Congo pour aller évidemment influencer le pouvoir sur place ou donner des ordres aux politiciens qui sont encore à leur solde. Voilà un peu le personnage d'Avignon. Mais d'Avignon, il est décédé, c'est vrai aujourd'hui. Vous savez que la famille Lumumba, entre autres, voulait bien qu'il soit jugé parce qu'il est considéré comme l'un des derniers Mohicans ayant participé ou contribué à l'assassinat de Lumumba. Il est parti, mais il est parti avec tous ses secrets. Lui qui a toujours nié qu'il n'y était pour rien. Mais voilà, le problème, c'est que lui, il était le dernier. Mais on oublie quand même, c'était un lieutenant, d'Avignon n'était qu'un lieutenant. Parce qu'aujourd'hui, on focalise tout sur Davignon, mais Davignon n'était qu'un directeur de cabinet.
0: Tu veux dire qu'on veut lui faire jouer le rôle d'infusible, quelque
1: tout
0: part.
1: À fait, hein, tout à fait.
0: C'est-à-dire celui toujours... qui protège tous les circuits derrière.
1: Voilà, tout à fait. Et d'ailleurs, c'est ce qui fait qu'il a toujours dit que je suis innocent. Il n'était qu'un directeur de cabinet. Mais au sommet de cette conspiration machiavélique, on retrouve quand même des personnes importantes. Il y a d'abord Harold Aspremont Linden, qui est le ministre des Affaires étrangères en ces temps-là. Mm-hmm. Il y a Gaston Eyckens.
0: Eyckens, oui.
1: Eyckens, qui est premier ministre. Et il y a le roi Baudouin. Et ce sont ces personnes-là qui décident. Donc, si je parle ici de Gaston Eyckens, donc c'est parce qu'il est chef de gouvernement. Donc, il représente le gouvernement belge. Il représente le pouvoir belge.
0: Le papa de l'autre que nous, on a connu.
1: De
0: Marc.
1: De Marc, qui a été ministre des Affaires étrangères.
0: Tout à fait.
1: Et il y a le roi Baudouin, comme je disais tout à l'heure, évidemment, qui est le chef de l'État. Donc, une telle décision ne peut pas se prendre sans son aval. Au passage, semble-t-il qu'il y a un chercheur qui vient de publier un livre disant que le roi Baudouin n'était pas concerné par cette histoire de la mort de Lumumba. S'il l'aurait su, il n'aurait jamais été d'accord. Ben, ça résume un peu, hein, un peu un autre chercheur, j'ai oublié son nom, qui avait présenté sa thèse de doctorat, que la Belgique n'avait rien à voir avec la mort de Lumumba. C'était une affaire congolo-congolaise. Son nom va me revenir. Et quelques années après, la Belgique reconnaît son implication, même si la minimise en parlant de responsabilité morale. Mais énormément de documents officiels attestent que c'est la Belgique qui a manigancé ces scénarios sur la mort de Lumumba, sur la sécession ekassaïenne et katangaise. Et toutes ces personnes-là étaient impliquées. Donc, revenons quand même à Étienne Davignon. Moi, j'ai dit que c'est qu'un lieutenant. On veut lui porter le chapeau. C'est lui, le fusible à faire sauter. Davignon était d'abord le bras droit, l'homme aux missions secrètes de Harold Aspremont Linden. Et c'est ce monsieur, avec la complicité de son gouvernement, de Gaston Eyckens et du roi Baudouin, ils vont les dépêcher au Katanga. Il était d'abord à Kinshasa comme diplomate, comme cadre de l'ambassade. On va les dépêcher à Lubumbashi avec la mission express de tout faire pour que Lumumba disparaisse, qu'on n'entende plus parler et du gouvernement de Lumumba et de Lumumba en politique au Congo. Sa mission est claire, mais lui n'est que directeur de cabinet. Il va là parce que son gouvernement, son mentor Harold Aspremont Linden, ministre des Affaires étrangères, lui confie une mission. Et une mission, évidemment, qu'il va essayer de conduire avec l'ex-agent sur place, hein, qui y a des officiers belges qui sont là, notamment Julien Gatt et le capitaine Guy Weber. Mais il y a aussi une complicité congolaise. Le président de l'époque, Joseph Kasavubu, Mobutu, qui est le chef des armées, Nendaka, qui est le responsable de la sécurité nationale, et évidemment les séparatistes katangais et kassaïens, dont Tshombe pour les Katanga et Kalonji Ditunga pour le Kasaï. Donc voilà, donc aujourd'hui, on a tout oublié d'attaquer toutes ces personnes-là parce que les attaquer, je parle là, du roi Baudouin, de Gaston Eyckens et d'Aspremont, c'est toucher ces gens-là, c'est évidemment reconnaître, mettre sur l'espace public, évidemment, la responsabilité de la Belgique politique. Et pour éviter tout cela, ben, il a le malheur d'Avignon d'être le dernier survivant. On va tout lui coller. Mais lui n'était qu'un lieutenant, lui n'était qu'un directeur de cabinet qui avait reçu la mission d'aller superviser l'opération sur place, sur le terrain. Voilà un peu ce que l'on peut dire par rapport à Étienne Davignon, un monsieur très arrogant qui se croyait intouchable, qui parlait de Lumumba avec un mépris absolu, qui parlait même de certaines autorités, hein, même qu'il a côtoyé des Mobutu à Tshombe, ben, il est traité pour des moins que rien. Évidemment, quand Mobutu n'était plus là, ben, il pouvait maintenant se permettre de pouvoir considérer que c'était des personnes qui n'avaient pas le sens de l'État, qui ne voyaient pas l'intérêt de leur pays, qui ont détruit leur pays, alors que lui, Davignon, a toujours soutenu la colonisation. Il a toujours pensé que la colonisation était une très très bonne chose, que la Belgique a fait du bon boulot. On n'a rien à reprocher, et la Belgique et aux autorités belges, de tout ce qui s'est passé au Congo au début des années 60. J'ai parlé de deux sécessions kassaïennes et katangaises, et j'ai parlé aussi de la mort de Lumumba, qui a entraîné des millions de morts ou des milliers de morts. On parle de 800 000, mais il faut les compter, qui était la guerre civile qui est arrivée au Congo après le décès de Lumumba.
0: Poulou Samban, tu as parlé de l'arrogance de, comment dirais-je,
1: d'Étienne Davignon.
0: D'Étienne Davignon.
1: Parce qu'il s'est senti intouchable.
0: Plus de 90 ans.
1: 93 ans.
0: Est-ce que dans sa tête, il se dit, écoutez, moi j'ai fait ma vie, je ne veux pas accepter qu'on vienne me juger pour cette histoire de ce monsieur-là qui a disparu et que je n'ai que faire de lui. Est-ce que dans un tel état d'esprit, un personnage comme, comment dirais-je, comme Étienne Davignon peut se décider de se laisser aller, ou en lingala on dirait basalisi e po akende, on l'a aidé à partir. Est-ce que ces deux possibilités là sont plausibles?
1: On peut raisonner comme ça. Ce n'est qu'un raisonnement. Mais pas savoir maintenant qui peut.
0: On connaît pas la réalité.
1: On connaît pas la réalité.
0: Bon, mais ça arrange beaucoup de gens que ça se passe comme ça.
1: Personnellement, moi, je n'ai pas entendu ces derniers temps. C'est vrai qu'il a sa vie privée. Je n'ai pas entendu qu'il était malade, qu'il voilà. Est-ce que c'est sa famille qui a gardé secret sa situation, son état de santé? C'est possible. Mais en tout cas, il n'y avait aucune information officielle qui faisait, qui pouvait faire imaginer aux gens que là-bas, la mort de ces messieurs pourrait être imminente. Tout ce que nous savons ces derniers temps, on parlait de son procès, on avait même fixé la date de son procès. Donc, et voilà que subitement, comme ça, ces messieurs nous lâchent. Et ton raisonnement peut aussi se justifier. Je prendrai l'exemple de Nendaka. Nendaka, après la chute de leur pouvoir avec Mobutu, il est venu, il naviguait un peu entre le Canada et la Belgique. Il était accueilli à bras ouverts ici pour avoir rendu de bons et loyaux services à la Belgique et non à son propre pays. Il était le responsable de la sûreté, impliqué comme agent sur place sur dans la mort de Lumumba. Nendaka est venu ici quand cette histoire de la responsabilité belge, qu'il fallait, qu'on devait mettre en place une commission pour juger, pour aller fouiller dans les archives, subitement, ce monsieur a commencé à avoir peur. Et qu'est-ce qu'il fait? Il fait la bêtise, en fait, de faire une déclaration publique pour dire, d'ailleurs, je suis en train d'écrire mes mémoires, ou d'écrire ma carrière politique, le passage, mon implication. Vous lirez dans ce que j'écris, dans mes mémoires, cette partie-là de l'histoire du Congo. Je vais les mettre dans mon livre. Il n'a pas fait un mois après, pas malade. Il est mort subitement. On ne sait pas qu'est-ce qui s'est passé.
0: Et nous savons
1: avant
0: que
1: cela,
0: ça...
1: avant cela, la police judiciaire est partie
0: perquisitionner.
1: Mais on sait très bien, si on perquisitionne, qu'est-ce qu'on perquisitionne dans une maison? On met la maison sans dessous. Et
0: on
1: ils sont
0: tout.
1: Ressortis, ils ont repris l'ordinateur, tous les documents que Nendaka avait avec lui. Ils ont tout pris.
0: Des camions pour le son.
1: Ils ont tout pris et ils sont partis avec. Et aujourd'hui, quels sont devenus ces documents? Quels sont devenus ces manuscrits? Quels sont devenus, parce qu'il a dirigé quand même la sûreté pendant très longtemps, il doit disposer des normes, des documents, des documents écrits, de preuves tangibles, irréfutables. Il pouvait les avoir.
0: Il
1: a dû se confier à d'autres personnes, mais juste après cette perquisition, quelques jours après, le monsieur est décédé.
0: Mais justement, c'est pour cela que parfois, il faut que les services de l'État, les services de sécurité, les services secrets, ainsi de suite. Les appareils étatiques, comment dirais-je, au-delà du pouvoir, il faut que ça existe et que ça soit indépendant du pouvoir. Si le pouvoir a tout à dire sur les services de sécurité, on ne peut pas avancer. Normalement, cette affaire de Nendaka, les services de sécurité congolais pouvaient se mettre, en position de discuter, négocier avec les services belges pour que ces documents-là retournent au Congo. Parce qu'ils n'ont pas le droit de venir prendre et on oublie. Parce qu'on n'a jamais entendu que l'État congolais a cherché à récupérer des documents que les services belges ont pris dans, dans la résidence de Nendaka. Je me souviens très très bien quand Nendaka a fait cette déclaration disant que je suis en train d'écrire mes mémoires, mais vos mémoires, vous l'écrirez ici en Belgique, sur cette période difficile des relations entre la Belgique et la RDC. Mais vous êtes malade. Hein? Là, vous n'êtes pas en sécurité ici. La plupart des personnes, clés dans les rapports entre la Belgique et le Congo, si à la fin de leur vie, ils venaient ici en Belgique, mais c'est l'endroit le plus dangereux. C'est l'endroit le plus dangereux pour eux. Et très vite, ils ont toujours disparu, ils sont tombés malades, il y a ceci, tout ce qu'il y avait chez eux. Parce que c'est la première chose que la police fait ici. On barricade la maison, personne ne peut entrer, personne ne peut sortir. On fait tout ce qu'on peut faire et après, vous pouvez venir. Entre-temps, on a récupéré tout. Et comme les problèmes d'administration chez nous sont un vrai problème, personne ne saura qu'est-ce qu'on a pris, qu'est-ce qu'on n'a pas pris.
1: Mais c'est aussi le cas de Kalonji, Alphonse Kalonji Gitunga. À la conférence nationale, lorsque ce problème de la mort de Lumumba est débattu, lui, il passe à la télévision, parce qu'il a assisté à la conférence nationale, il fait une déclaration publique en disant « Ok, vous voulez que je parle de la mort de Lumumba, alors nous allons nous revoir quand je repasse prochainement, interrogez-moi, je vais dire toute la vérité. » Vous mettez de côté ceux qui ont été à la base de la mort et vous mettez mon nom devant. Mais moi, je n'étais rien. Moi, je n'étais qu'un maillon de la chaîne. Mais les vrais responsables, je vais les dénoncer. Pas une semaine après, il est décédé de manière assez brusque. Mais ça, c'est au Congo.
0: Oui, mais donc, les services travaillent au-delà des frontières. On sait par exemple qu'ici en Belgique, les services secrets rwandais, ils sont comme des poissons dans l'eau ici en Belgique.
1: Donc, là au Congo, même Mobutu déjà, les services de Mobutu déjà pouvaient aussi l'aider à partir parce que Mobutu lui-même allait, parce qu'il a toujours nié cette histoire-là. Même une fois dans Jeune Afrique, un vieil article, il a reconnu que, en tant que chef, j'accepte que j'avais une responsabilité. En tant que chef des armées, j'aurais pu faire qu'il ne meure pas, en fait peser de mon poids pour contraindre ou bien pour pousser les politiques, notamment Kasavubu ici, à ne pas toucher, à tenter à la vie de Lumumba. Je ne l'ai pas fait, j'assume la responsabilité. Donc même Mobutu lui-même et ses services pouvaient aider effectivement Kalonji à partir avec son secret.
0: Mais au-dessus de Mobutu, on a les services belges, on a les services américains qui n'étaient pas, en situation d'accepter que ces petits secrets-là sortent. Parce que même si Mobutu a joué un rôle, ça ne pouvait qu'être secondaire par rapport à la Belgique et par rapport aux États-Unis.
1: Vous parlez, par exemple, vous venez de parler tout à l'heure des archives. Hier, il y a une information qui est tombée. Les discours de Lumumba, les documents, les documents, les manuscrits de Lumumba, ces dossiers-là avaient disparu. L'original avait disparu. On vient de les retrouver dans les archives de services de sécurité belge, archives d'État en Belgique. Donc, pendant des décennies, on a cherché où se trouvaient ces documents, parce qu'attention, c'est un document historique. C'est le symbole même de l'indépendance du Congo. Et ces documents, au lieu d'être dans les archives du Congo, ces documents ont disparu. Sûrement que le Congo ne cherche pas. Mais aujourd'hui, on apprend que ces documents, en fait, se trouvent dans les archives de l'État belge.
0: Qu'ils doivent remettre.
1: Si le Congo le demande, en principe, c'est des documents qui font partie de l'âme même du Congo indépendant, je vais dire, et ces documents, évidemment, devraient être la propriété du Congo.

Dans quelques instants, donc je disais, nous allons avoir Monsieur Bissa Kembesia qui nous attend à Dublin pour nous parler de la disparition de notre frère Yves Sakila.

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1: 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Je me présente encore monsieur Bisa Kembetia, nazali président ya communauté congolaise awa na kati ya Irlande. Makamwane koma kine bo mwana kina bilili, ezali shock. Epi na pasi, ne makamwane salima ki, tozo vivre ango avec beaucoup de douleur. Mm-hmm. Au premier temps, tozo ki un peu abandonné, mais maintenant, peut-être na dernier temps, il y a de cela, peut-être 24 heures, tozo komi komo na mwa mouke ba actuel en gouvernement congolais. Mais eza situation mo eza na pasi, parce que zamba liboso te keba bo ma congolais modèle wana, ou peut-être eza na public, mais il y a un jeune qui a été aussi, bo ma yeka ningo wana, na Dublin. Mm-hmm. Et là, au moins, ça y est matin. Donc voilà, un peu, surtout, vivre. Ah, mais on essaie de s'organiser dans le Nabisso, parce que étant président de la communauté congolaise, tu n'as qu'à ma bonne côté, pour tout, mais qu'à côté, les marques, pour mobiliser, pour quand même que j'y sais ça, parce qu'on est là, qui est au bon maillot, ils ont acquis exécution, quoi. Ils ont acquis tout, et accident, et c'est au moins le modèle, oh yo, ma fan de la qui, moi, Nabisso, les qui Nabisso, des qu'on Nabisso. Mon papa allait à mon corps, au final, genou, à la gorge, il était en train de l'exécuter. Donc, on a passé pas si pendant l'année, parce qu'avant, c'est là, il y a deux semaines passées, l'ancien premier ministre, comme on a eu Bertie Ahan, parce qu'il y a une élection. Il y a une Afrique, surtout en Congo. Il n'y a eu aucune condamnation au gouvernement irlandais, aucune réaction à l'ambassade congolaise. C'est-à-dire que mes amis ont déjà poussé déjà, bah, irlandais, bah, comme on a moi, position à haine contre les Noirs et surtout les Congolais en particulier. Donc, quelques jours après, il y a eu ça, quand on a vu ça, on a eu un magasin, on a eu un magasin, peut-être un défaut, un magasin, je pense qu'il y a une histoire. Alors, quelque chose s'est passé, il y a eu un soi-disant, il y a eu un parfum, il y a eu un kangi, il y a eu
0: un kolo. 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
1: Oui, mais mon problème ezali il faut expliquer le funding ezali toujours condamné de corruption. OK, nous allons expliquer en tant que président de la communauté congolaise.
0: OK,
1: c'est à dire que nous avons une équipe, il y a 11 personnes bazoko organisées, nous avons l'équipe des avocats bazoko organisées. Nous ne pouvons pas fuir déclaration na bango, parole na bango, na accusation na bango vis-à-vis à cette action. Il faut faire face à cette situation parce que c'est une réalité. D'après les journaux, selon les informations de la police, la police irlandaise est en train de donner les informations. Okay. Aux journalistes, c'est pour pas discréditer moi en Abisso. Donc nous devons faire face à ces problèmes, il faut accepter la réalité et ça on est en face.
0: Voilà, police ne lobby bongo. Police mute lobby ne ngwa.
1: Exactement. la sécurité, bako kolanda mutu te, soka sali lokote. Ok, ça c'est la première chose. Empêcher kaye, mais nous n'avons pas encore vu les évidences qui a ibi. Nous n'avons pas encore vu le preuve qui a linga kayiba. Ce que nous savons avec l'histoire avec ces magasins, déjà na le kinabiso. Voilà un peu ce que je peux vous expliquer en bref.
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1: Et puis au moins biso na Irlande tozali vraiment très lié et puis toza famille eza mwana ya kol na miso ba mama ebele. Et surtout action wana même na ba vidéo so moni mwa sinanga zaki même liboso ya bato na bazokolela. Donc du coup so za mutu ya motema te okolela kaka. Donc du coup c'est une situation que zaki peine makasi. Mais ça y était parce que peut-être vous avez une relation personnelle. Tu n'as pas si au moins la quinze mois en ayant des connards. Pourquoi comme elle a pu moi en ayant? Parce que les bongo, je pense que c'était une peine d'une mère qui pleure. Parce que maman n'aya azaï na Kinshasa, azaï na contact na bongo, tous les candidats tous sont organisés. Voilà.
0: En tout cas, comment dirais-je? Bon, moi nawana tokoki ko présenter ndengenini Yves Sakila aza nani. 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
0: 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Ah, papa na azalaka wana na Belgique
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0: ça va.
1: Yves Sakila ayaka na Irlande depuis 2004. Yves Sakila azali informaticien. Yves Sakila azali jeune akoli lokola ba jeune nyonso bazana ba caprice na ba problème na bango. Mais ce qui concerne sa famille, ça, les détails na ko perf sa bino exclusivité bozo papa na ye na appel bomeka ko tuna ye mituna par rapport ya mwana na ye na détail ya famille na bango pour plusieurs raisons. Voyez bien ce to yaka donc je préfère pas entrer dans certaines choses sauf que c'est un jeune
0: oui
1: à Colina jeune en Irlande azali informaticien
0: d'accord
1: donc voilà
0: mais tu m'as mis quelques photos hier na moi si mon gars mondele azanazemi moi si na hier camarade
1: je ne peux pas faire les commentaires sur ça encore
0: ah, oui, d'accord.
1: Une fois mais je vais expliquer yo. Yves Sakila azali na ba camarade ba irlandais, ba irlandaise. Azali na ba copine na ebele na ba congolais. Donc je préfère pas entrer na vie na
0: vie privée.
1: Nous allons focaliser sur l'action qui a été commise, où ils allaient qui exécution d'un compatriote congolais et que ba question nga azo azali ndé que est-ce que gouvernement congolais telemi
0: suite à makambo ya ngwana.
1: Exactement.
0: Ouais, suite à makambo. 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
2: 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ambassadeur ya Congo pona ko intervenir mutuna libuso za la ki ko yeba si le toujours congolais ou akoma irlandais et lokami balé. Est-ce que vous portez plainte? Est-ce que pense le gouvernement? Il y a beaucoup de parce que dans la responsabilité que gardien, tobe bango ba vigile en fait, vigile, bomamoto et que jusque là vigile wana. Est-ce que kangi bango? Est-ce que ils ont les kandenge nini na yebite?
1: D'accord. Na il y a question de liboso sur azaki irlandais ou bien azali congolais. Sur conseil à avocat naé bah singa qui que tout disclose bah détail mususu naé c'est pour des raisons au niveau de votre travail.
0: Okay.
1: Le plus important tout au singa que tout à la consacrer sur l'action qui a été commise. Par rapport à cas peut-être ambassade bah cause à limiter mais c'est un citoyen ceci c'est un irlandais d'origine congolaise. Ok le vrai problème c'est à niveau que biso a on a cas à Irlande tout à presque abandonné parce que l'ambassade n'existe pas. quand l'action a été faite, ce gazali irlandaise, qui est mon ambassade qui agite, parce que je peux vous confirmer que l'ambassade est une délégation lobby. Comme qui lobby, dans minute tout le bas, va capturer un passeport, va prise et bateau, pas besoin que c'est un passeport. Mais moi, ce que j'aurais voulu pour l'ambassade, c'est surtout ça qui est mon problème. Parce que, étant un jeune de la communauté congolaise, quand l'action a été commise, nous avions voulu directement que l'ambassade ou bien le consulat soient impliqués pour épais Sabiso un peu force. Parce qu'il était mort le vendredi, le samedi, le dimanche, le lundi.

0: Poutine dit que ça lui pression. Parce que nous avons envoyé personnellement ces images, ces vidéos aux autorités compétentes pour qu'ils puissent quand même agir par rapport à la situation. Là, parce que tout au marché, on a kakapo parce que nous tous, si Irlandais, Monique, comme je vous ai dit, ce n'est pas la première fois. Il y a un jeune qui a été mort, il n'y a eu aucune réaction de l'ambassade, aucune condamnation au gouvernement, aucune intervention. Et cette fois-ci, nous ne voulons pas que cela continue parce qu'avec la tête et la communauté congolaise, nous voulons que chaque Congolais soit protégé. Ce qu'on a dit coupable, Kangiye, soit Lingiye, va déporter. Vous comprenez? Donc, il y a des normes, que loi et salement. Mais parce que quand déjà un premier ministre a mis ouvertement à l'objet que Tokoki Kondimana, Irlande, soutient Batubautana Congo, qu'est-ce qu'il est en train d'insinuer? Il est en train d'insinuer que la communauté congolaise en Irlande, les a peut-être communauté criminelle, alors qu'en réalité, ce n'est pas ça. Pour contredire ça, il faut que les officiels congolais puissent venir répondre ou demander des explications dans la déclaration d'un homme politique. Ce qui n'a pas été fait, parce que la déclaration est acquise une semaine avant. Et ce que je peux aussi vous confirmer, l'Irlande a toujours vécu une attention anti-africaine, anti-black et surtout anti-congolais, comme l'ancien premier ministre l'avait l'ancien premier ministre l'avait exprimé. Donc, moi, on a pris un bisou. Et puis, selon l'information de l'identité, il y a quelques sécurité, on a tout ça, mais on ne peut pas les dire parce que la police est ça enquête. Parce que l'image est allée, la vidéo est allée. Bon, on a dit à
1: En tout cas.
0: okay? Donc, c'est quelque chose qui est allée, et ça, inacceptable. Deuxièmement, pourquoi tu sais que le gouvernement congolais il fait son macambo? Résultat à autopsie, résultat autopsie, on a. À lobby qui est un médecin légiste, moyen de déterminer cause y a mort, il y a une déconnexion
1: Exacté.
0: exacte.
1: Mais non.
0: Maintenant, Bazo Luka, Bassala est testé, soit
1: Contre
0: la
1: expertise.
0: drogue, soit Kamelarmasanga. C'est-à-dire que, mais pour contre-respective, il faudrait que représentative, il y a beaucoup
1: Yamboka.
0: de officiels, il y a beaucoup de Bazala. Nous sommes une communauté, nous sommes une association.
1: Bakoki
0: Mais
1: même qu'on
0: malgré cela,
1: délégué
0: nous
1: médecin
0: sommes.
1: na bango pour y avoir ça la contre-expertise.
0: Exactement. Exactement. Et en tant qu'une communauté, heureusement, tu as télémobilisé avec l'équipe de gouverner, tu as eu la communauté africaine en Irlande, tu as eu l'organisme surtout les droits de l'homme en Irlande, tu as eu le bataillon surtout à défendre la vie à moto. Il y a un bon moment qui marche, on essaie de faire bon. Maintenant, tu as travaillé là-bas, on a toute une équipe d'au moins une centaine d'associations. Oh, ok, il faudrait que justice et salement, on a l'équipe en Abisso, moi en Abisso, ça qui là. Dans une équipe juridique, au bas, on étudie, on travaille, bien sûr, avec la famille, Toto Luka, comment est-ce que bah, qu'on défendre moi, Nabiso, légalement. Encore une fois, le problème, là, c'est plutôt à niveau, il y a bah, responsable, au bas, futa, bah, mbongo, bah, ambassadeur, bah, diplomate, au bas, on a contrôle, Nabiso, la diaspora. Nous avons l'impression dans la diaspora, mais comme ils ont en Irlande, ils ont en France, ils ont en Belgique, ils ont partout. Nous avons l'impression que les ambassadeurs, ils ont un passeport, un visa, un document. Mais ambassadeurs doivent
1: On
0: être
1: échange
0: avec la
1: mon
0: communauté. Ils doivent être avec la. Ils doivent aller vers la communauté. Ils doivent comprendre. Par exemple, à Koufi, toute la communauté a eu à ta lettre, ou bien message monté à l'ambassade, ou bien au gouvernement. La communauté congolaise d'Irlande, soyez calme. Nous sommes en train de voir ces choses. Tous doivent contrôler en gros, qu'est-ce que vous êtes en train de faire, comment est-ce que vous pouvez conjuguer nos efforts, sur place, et les caranines, rien du tout. Silence la radio. Et tout ce que nous sommes en train de faire, nous sommes en train de faire comme communauté, tout en autorité, dans droit officiel, sauf qu'en tant qu'une communauté, tous doivent peut-être être avocat, tous en communauté, nous ne pouvons pas défendre cause, il y a un abysso. Mais tous ont l'ingénieur que gouvernement, on a responsable diplomatique, et bien ça, la mission n'a pas correctement. Ça, c'est mon problème, en fait. C'est-à-dire qu'il va aussi mis ça en avant correctement et c'est ce qui est regrettable, quoi.
1: Bino ba Congolais bosan na Irlande, en tout cas des personnes d'origine congolaise na ba oyo ba comment dirais-je ba sa batikali ba Congolais na Irlande kuna bozo dépendre na autorité diplomatique nini sur place ou bien en Angleterre.
0: Il y a Angleterre, en
1: OK.
0: Angleterre.
1: Ok. 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
0: Appel, on a une stratégie autre, tu as la place pour te mettre à pression pour que justice ça et ma pour moi en abus.

0: parce que les premières planifications, vous avez tout ça qui vigile na mardi, et que tout ça a marché, tout ça qui j'ai dit. 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
0: 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pour la loi il y a des mais bah plein ceux qui ont parce que nous sommes en train de planifier encore na les 26 les 27 là-bas événement et puis les 30 tout ça encore une grande marche le cas qui j'ai dit avec toutes les communautés africaines et tous les immigrants il y a tous les pays au bas en Irlande ainsi que certains sénateurs certains officiels au Basali pour la communauté et pour les immigrants au bas tellement contre le racisme qui est en train de monter en Europe et presque partout.
1: Alors, comment dirais-je, au lobby que par rapport à l'autorité, n'a peut-être la force publique, il y a Irlande moins réticente, ces alimakas vis-à-vis y a bas étrangers, mais là-bas image totale, tout monique quand même une partie à population, baso lo bapenza malamu, au basali outré par l'Iwa y a Elenge na Bissouana, affecte la population zo les kanegini kuna.
0: Déjà, le peuple irlandais de nature, azara peut-être, aibi makambo belete, abisoba noir, azara pena raciste. Ok? Je vais dire ça bon. Donc, je ne vais pas aller en détail parce que le racisme, ça dépend de la moto pour dire ce terme. Le vrai problème, c'est la rhétorique qui est responsable politique. Je vous ai parlé que l'ancien premier ministre, parce qu'ils ont un problème ici, où il y a un commis élevé, la difficulté comme une ville, parce qu'on peut répondre à besoin de la population, les politiciens, comme dans le langage, les immigrants, ils ont mis ça dans le ce qui n'est pas vrai. Quand on a un message que les immigrants, ils ont mis ça dans le bango, bongo, ya bango basa kamisalande l'état katakango apesa ango biso ba immigrant alors que c'est pas vrai ils écoutent au contraire que biso ba immigrant ils toujours travailler toujours foutre taxe parce que la majorité na bango na kol bango na lingala baza ba tumingi na bango ba lingala misalate ba misalo ya cc ba sala nous avons des médecins congolais nous avons des infirmières congolais nous avons des professionnels haïtiques nettement on a kofi congolais tu vois donc du coup image yo ba politicien bazoko la ki sa biso parce que c'est pas la population à Bango qui est basé pour résoudre des problèmes à la population à Bango. Bon, il y a pas de colère à l'immigrant. C'est exactement ce que Trump est en train de faire. Donc, la population sera yo qui est un bateau basé au Liban, la biseau basé au Liban, la biseau. Population à Zaranaï, Moukénéen, à l'Oyengé, à au moins encore avec le bateau, il faut pas qu'il y ait. Même si on a des journaux, on a des sites à Bango, au moins, les commentaires, ils ont plus contre les immigrants que va faire face à un problème réel. Dans la rhétorique et la politicien, ils ont l'air de retenir les mélanges vraiment et farouchement. Et c'est ça qui est le danger. Autres banques qui sont dans le côté de la bande, sur la rhétorique, ils ont continué.
1: En tout cas, nous avons dit le commandant Bissa Kambetia, président yaba originaire congolais na kati ya Irlande to Monique Bozo Salamusa na bino ya communauté na bino kuna to lobby que papa ya 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
0: 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Si vous en avez besoin d'informations, on pourra par exemple travailler en collaboration de telle
1: Absolument.
0: sorte que tout le monde capte que ça, que tout vulgarisé Radio Nabino, dans mon site Nabino. Et puis, on pourra peut-être que cela en aparté, qu'on look peut-être que ça, façon qu'ils en aient application, ou que rubrique, et sous la Belgique, mais vous en êtes une représentation, il y a radio vraiment, la diaspora,
1: aucun
0: dans
1: problème.
0: L'Union européenne. Et vous êtes très important. Et puis, d'un côté, on a peut-être dans privé, parce qu'on pourra peut-être appuyer les communautés irlandaises, parce que message et comment dans la diaspora en surtout.
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0: Merci beaucoup monsieur journaliste, nous avons pas bon la vie. Merci.

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1: 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Donc, c'est vous dire que ça, bah, documents qui appartiennent au Congo, c'est un patrimoine, la propriété, il y a Congo, Ezali, Nanani, mais Rumba, Ezali, c'est patrimoine au Congo. 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Ce n'est pas la première fois que Bomé Libison déconne à Irlande. 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
1: donc, voilà c'est un peu ce que nous faisons à la radio Orly.
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1: 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Il y a au moins sujet ou anéza quatre sujets avant. 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Ils ont un peuple louba, ils ont un Congolais, ils ont un Congo, un Tété, un Swahili, ils ont un Tami Komboté.
0: Donc, tu es un Mbandi.
1: Mbandi, donc, tout le monde. Merci beaucoup. Donc, tu es pour nous, c'est un peuple congolais qui est le 30 mètres aux Anaports de Namur, la place Lumumba. Tu es aussi une institution européenne pour nous dénoncer le silence de Bango, pour nous dénoncer la complicité à l'État belge, parce que le Congo est gouverné par un système.

0: les gens qui sont au Congo, basés dans la nationalité belge, la plupart de ces gens qui sont là-bas. Et c'est eux qui nous gouvernent. Et en même temps, on a vu encore une ministre des Affaires étrangères belge, il y a moi-ci, où il y a asile, il y a immigration, à Kindagi, na Congo, à vous qui bat autorité congolaise.
1: À humilier le niveau moko ya osakanati.
0: Vraiment. Hein? Donc, tant qu'à humilier qui biso, tout le monde a dit que tout le monde a beaucoup de été. Il y a mon lobby, bande de konabiso nyonso, oyo baza a en Belgique. Bah, oyo nyonso baza na ba situation irrégulière. 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
0: 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Bah, tout bah, gouverné biso, baza incompétent, et puis bazo se soucier na population congolaise. Bango bazo talaka ka kose akrishi, bah, mabumuna bango. 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Bah, nous travaillons ensemble. Peuple congolais, tout le monde sait qu'il y a un débat. Oh, Azana doit quitter. Oh, Azana a un séjour régulier. Tout y a besoin sur le 30 mai, la porte de Namir. Kobangate, papa, maman. Kobangate. Donc, il y a une manifestation belle, même à Paris, il y a un belle. Tout le monde
1: est en train de se
0: la plupart, la plupart est belle, il y a un mikanda pété. Bah, régulariser bah, l'État français, bah, reconnaître bah, comme des réfugiés politiques. Il y a un sensibilisé congolais. Madame, on a que le peuple congolais peut venir en Belgique. La Belgique, c'est un terre d'asile. Donc, tous les Congolais, au nous sommes qui sont qui m'a épaqué, à tomber dans la Belgique, il faut en dire dans la Belgique. Au bang, à bamoté. Les agrimaces et extrémistes, au bac de Weven, Arizona et Libiso, qui ont intimidé le peuple congolais parce qu'ils ont la carte politique dans la Bango. Donc, madame Moana a qu'on intimidé les Congolais. Donc, Tokobi Mebele, le 30 mai, tu as récupéré un jeune frère Awa.
1: Justement, dans l'ingana Tuna, au même Libiso, Nani et Lenge, au Azali, dans le Bogono à Mbali.
0: Il est Azali coordinateur général, il y a une organisation, au Iso Banda, au Pepasika. Bazo Bingo Moto.
1: Moto, Ndeko Mbote, je ne sais pas si tu dois parler en français.
2: Comme vous voulez.
1: Alors dites-nous qui êtes-vous. C'est la première fois qu'on vous accueille ici et on est très très très heureux.
2: Je suis aussi heureux, je vous remercie pour l'accueil que vous nous réservez. Alors je m'appelle Prince Karim, je suis connu dans la ville pour être un nouveau activiste. Je suis l'un des nouveaux combattants qu'on peut dire avec des nouvelles méthodes d'approche et des méthodes de faire. Et donc, je suis allé voir mes grands frères et mes vieux, donc le vieux Sabeton, pour avoir donc leur savoir-faire et leur carnet d'adresse, par exemple, pour pouvoir exécuter au mieux et mettre au mieux la communauté congolaise en avant.
1: Alors, les nouvelles manières, les nouvelles approches, c'est quoi? Qu'est-ce que vous nous apportez de nouveau? Qu'est-ce que vous apportez aux vieux de nouveau?
2: Ben, disons que les anciens, dans leur manière de faire, ils étaient plus... en mode chacun a sa branche ou c'est un parti ou c'est ceci. Non, nous on vient avec une approche vraiment universelle. Tant qu'elle est congolaise, on veut d'abord que tout le monde soit ensemble avant de dire je suis pour l'UDPS, je suis contre l'UDPS, je suis pour Fayul ou peu importe pour qui on peut être au Congo parce qu'il y a tellement de personnes à soutenir. Ben, nous d'abord l'objectif numéro un c'est de rassembler tout le monde. Et c'est seulement rassembler qu'on peut faire des choses. Et donc le combat qui se mène actuellement, qui commencera le 30 mai, et donc de retrouver cette communauté congolaise ensemble, en oubliant que tu es Moutetela ou que tu es du Bas-Congo ou de je ne sais pas où, tant que tu es
1: l'unité
2: congolais,
1: d'abord.
2: Exactement, c'est la lutte.
1: Mais ça n'a pas fonctionné hier, cette manière de faire. Ça n'a pas fonctionné hier parce que lorsque le pouvoir est passé des bains de Kabila à Tshisekedi, on a vu la moitié du combat partir, descendre au Congo. Sambeton, c'est un des combattants les plus connus. Lui peut témoigner que la moitié du combat, alors que c'était l'unité hier, hier c'était Congolais, non, soto, kota, la teouti, wapi, ainsi de suite. Mais tant que le régime est changé, Tomoni, bah, kati na kati kati, bele, bah, keyi. Ah non, moi, namboka mouta komi, tokende. Ainsi de suite. Donc cette méthode-là a aussi des failles. Hein.
2: Je pense que tout problème a une solution. Et s'il n'y a pas de solution au problème, c'est que ce n'est pas un problème. tout simplement. Donc, on a cette chance d'avoir des personnes qui ont vécu un combat depuis de nombreuses années, ici ou à l'étranger, en France, partout. Et donc, on se base sur leur savoir-faire à eux pour améliorer ce qu'ils n'ont pas pu améliorer à l'époque et faire de notre mieux pour ne pas répéter les mêmes erreurs.
1: Comment ramener la jeunesse ? La jeunesse qui, hier, ne s'occupait pas de tout ceci, mais qui a à cœur de se battre pour son pays ?
2: Ben, je pense que la jeunesse, elle demande qu'à découvrir le Congo. C'est vrai qu'au vu des différences de mentalité qu'il y a entre les Congolais nés en Belgique, en Europe et l'ancienne école, on va dire, c'est des fois difficile à se connecter. Mais je pense qu'aujourd'hui, avec Internet et les réseaux sociaux, on peut voir l'engouement qu'il y a autour du Congo, que ce soit autour de l'équipe nationale, que ce soit autour de la politique, autour de la guerre, autour des problèmes internes. Et donc, la jeunesse, elle est connectée. Et on va maintenant aussi se mettre avec la jeunesse, parce que je fais aussi partie de cette jeunesse, on va dire, pour se brancher à l'ancienne, aux anciens cadres de ce combat, pour essayer de rassembler un maximum de personnes.
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2: Bien sûr, autorisation ezali. Bon, ça sera encadré par le service communal et nos propres personnes qui se sont mis comme volontaires pour encadrer la masse qui est prévue et aussi la police qui va nous encadrer du départ jusqu'à la fin.
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1: 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Mais pour l'objectif et loco binobolingo bo sala c'est peut-être pas le meilleur jour. Je sais que c'est très compliqué mais nous on a biso Toussaint à Tunibino quand même ba banya mulenge wana bango basala ki ya bango pendant la semaine pour nini biso te
0: 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Objectif n'a pas été de rassembler les Congolais bas à la ébélé massivement tout bien ébélé parce qu'au moins on a pas payé tout le vendre bas tout ça là bas tout travailler effectivement vous avez raison que le bas il faut tout bien la semaine mais mon abisso est kotaka après jour pour monsieur donc bah belge peut bango moko awa ce que t'as bas syndicat belge tant que bas manifester la semaine 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
2: Je pense que oui, tout le monde doit être là, surtout si tu te sens congolais. Il faut essayer de le montrer, d'être fier, comme les gens qui réclament des droits au Congo, qui ne sont pas congolais. Mm-hmm. Alors nous qui sommes congolais, on doit pouvoir montrer plus que ceux qui prétendent des choses. Donc s'ils sont venus à 10 000 personnes en pleine semaine, nous les Congolais qui sommes plus ou moins 120 millions, si on compte tous les Congolais dans le monde, on est normalement capable de pouvoir submerger ce petit chiffre. On devrait pouvoir marcher à 50, 60 000 personnes, tout facilement. Donc il faut que chacun de nous, là où on est, on doit savoir que le Congo a une place dans nos vies. On n'a pas le choix, Dieu a décidé ainsi, on est Congolais, et on doit se battre pour cette patrie, parce que si on ne le fait pas, d'autres sont prêts à le faire.
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0: 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Alors, ma PCP, groupe Wana, Kombo ya C64. Ça veut dire que c'est un article où il y a 4 articles de la Constitution à Bissot. Le peuple est souverain. Donc, mettre chaque d'avant.
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0: 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Nous allons poursuivre cette ministre. Donc au long.
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0: En fait,
2: il faudrait que le Congolais puisse comprendre que notre valeur est pas celle que on décrit partout. On doit pouvoir se remettre en question et pouvoir dire non à cette personne qui vient sur notre terre pour c'est une discrimination. Et on la permet de venir sur un plateau congolais, au Congo, venir de parler comme ça, alors qu'il y a une relation très compliquée, mais plus que fraternelle, entre le Congo et la Belgique. Donc j'estime qu'on n'est pas peut-être meilleur que quelqu'un d'autre, mais par rapport à la relation, l'histoire commune qu'on a avec la Belgique, je pense qu'on mériterait un peu plus de considération et beaucoup plus de respect.
1: En tout cas, samedi prochain, Ndeko Beton, Batubako Mangonga Nini.
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1: 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Merci Mingi.
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4: Vamos. Congo de l'honneur, Congo de la dignité, notre Congo.
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Voilà, chers auditeurs d'Africa Jama sur le 87.7 FM Radio Air Libre. Merci en tout cas d'être resté avec nous. Nous n'avons pas pu avoir en ligne M. Sesanga depuis la RDC, mais aussi M. Omasombo, le chercheur qui pouvait nous éclairer sur la situation d'Avignon avec sa disparition et le procès Lumumba. Comment est-ce que les choses allaient évoluer? Voilà, nous n'avons pas pu malheureusement les avoir. Ce n'est pas toujours évident avec les appels au loin. Voilà, mais c'est remis pour les semaines à venir. Merci en tout cas à Sambeton qui était là pour nous parler de la manifestation de samedi prochain à ne pas manquer. En tout cas, l'intérêt, c'est cette jonction avec la jeunesse congolaise de Belgique. Il faut toujours s'arranger pour que les jeunes soient de la partie de ce que vous envisagez. Et s'ils sont absolument d'accord, vous allez trouver de l'énergie que vous-même, vous avez perdue. Ben voilà. En tout cas, merci beaucoup. Merci à Mati Osango pour sa rubrique sport aujourd'hui et pour le Somban, pour tout le développement concernant M. Daspremont, Esquins, Étienne Davignon. Ben voilà, merci en tout cas, on se retrouve la semaine prochaine à partir de 10h. Pat Patoma pour vous servir.

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0: Meurtre pour mémoire de Didier Denins. Premier épisode. Paris nous appartient.
1: La pluie se mit à tomber vers 4 heures. Saïd Milash s'approcha du bac d'essence afin de faire disparaître l'encre bleue qui maculait ses mains. Le receveur, un jeune rouquin qui avait déjà son ordre de mobilisation en poche, le remplaçait à la marge de l'Heidelberg. Raymond, le conducteur de la machine, s'était contenté de ralentir la vitesse d'impression et il revenait maintenant à la cadence initiale. Les affiches s'empilaient régulièrement sur la palette, rythmées par le bruit sec que faisaient les pinces en s'ouvrant. De temps à autre, Raymond saisissait une feuille, la pliait, vérifiait le repérage, puis il glissait son pouce sur les aplats pour s'assurer de la qualité de l'ancrage. Saïd Milash l'observa un moment et se décida à lui demander l'une des affiches de contrôle. Il s'habilla rapidement et sortit de l'atelier. Le gardien faisait les 100 pas devant la grille. Saïd lui tendit l'autorisation d'absence obtenue le matin en prétextant la maladie d'un proche. 3 motifs en moins de 10 jours. Il était temps que ça se termine. Le gardien prit le papier et le mit dans sa poche.
2: « Eh bien, Saïd, on dirait que tu les fabriques. Si ça continue, tu n'auras même plus besoin de venir jusqu'ici. Tu enverras tes bons de sortie par la poste.
1: » Il se contraignait à sourire. Les relations avec ses compagnons de travail restaient amicales tant qu'il s'efforçait de fermer son esprit à leurs incessantes remarques. Lounès l'attendait plus haut, au coin du passage Albinel. Il lui fallait traverser le canal Saint-Denis et longer les cabanes de bois et de tôle qui avaient envahi les berges. Il traversa l'avenue Adrien Agnès pour s'enfoncer dans le quadrillage serré du bidonville. Quelques Français occupaient encore les maisons situées en périphérie. Chez Rosa, chez Marius, Café de la Justice, la Musgueule, le Bar du Gaz. Les cafés, restaurants, hôtels, plus misérables les uns que les autres, se succédaient maintenant. Au fil des années, les propriétaires avaient revendu leur affaire à des Algériens et ceux-ci conservaient l'enseigne d'origine. Seule exception, le Djourdjoura, dernier commerce arabe avant le quartier espagnol. Saïd poussa la porte vitrée et s'avança dans la vaste salle. Il s'accouda au bar sans que personne ne prête attention à lui.
3: Lounès est arrivé.
4: Salut Saïd, je suis en retard, le patron ne voulait pas me laisser sortir.
3: L'essentiel c'est que tu sois là. Passons dans le bureau, il nous reste à peine une heure.
4: T'as vu, Reims ne tiendra pas le coup. Je suis certain qu'ils se feront avoir avant la fin du championnat. 3-1 contre Sedan. Encore un match comme ça et Lens prend la tête.
3: Nous avons des choses plus sérieuses à faire que de parler football. Téléphone aucun chef de groupe. Dis-leur simplement Rex. Ils comprendront. Pendant ce temps, je passe voir les responsables du secteur. Rejoins-moi devant Pygmy Radio avec la voiture d'ici 3 quarts d'heure. N'oublie pas de remettre la liste à sa place.

0: Saïd et Lounès garèrent la 4 chevaux à la Villette, boulevard McDonald, juste après l'arrêt du PC. Puis ils se dirigèrent vers la bouche du métro. Un vent glacé dispersait les feuilles mortes. Il ne fallut que quelques instants à la pluie fine et serrée pour traverser le tissu mince de leur veste. La caserne des gardes mobiles semblait calme, bien que le parc de stationnement fût entièrement occupé par les berliers bleus des compagnies républicaines de sécurité. Une rame quittait la station. Le poinçonneur les fit patienter un instant avant de perforer leur ticket. Lounès se dirigea vers le plan du réseau et pointa du doigt la station Bonne Nouvelle.
1: On peut changer à Gare de l'Est puis à Strasbourg-Saint-Denis, ou alors Chaussée d'Antin direct.
2: Par Chaussée d'Antin. Ça paraît plus long, mais nous n'aurons qu'un seul changement. Nous y serons plus rapidement.
0: À chacun de ses arrêts, le métro se remplissait d'Algériens. À Stalingrad, il était bondé. Les rares Européens se lançaient des regards angoissés. Saïd souriait. Il se rappela brusquement l'affiche qu'il avait réclamée à Raymond avant de quitter l'imprimerie. Il la sortit de sa poche, la déplia avec soin, avant de la montrer à Lounès.
2: Regarde un peu ce que je tourne sur ma machine depuis 2 jours.
0: Au-dessus d'une photo de Jenny Esposito et de Betty Schneider, un court texte présentait le premier film de Jacques Rivette dont le titre s'étalait en caractère bleu sur toute la largeur de la feuille. « Paris nous appartient ».
2: Tu te rends compte, Lounès ? Paris nous appartient.
1: Pour un soir, si ça ne tenait qu'à moi, je leur laisserais bien Paris. Paris et tout le reste, pour un petit village du Hodna.
2: Je me doute de son nom.
1: Alors dis-le.
2: T'en fais pas. Si nous sommes là ce soir, c'est pour avoir le droit de devenir vieux à Jebel Refa.
0: À 19h25, le mardi 17 octobre 1961, Saïd Milash et Lounès Tougourde montaient les marches du métro Bonne Nouvelle. Au Grand Rex, on jouait les canons de Navarone. Plusieurs centaines de Parisiens attendaient en ordre la séance de 20h. Ce n'était pas uniquement le Moyen-Âge qui pesait sur la classe et lui donnait cette atmosphère languissante. Les premiers froids et la pluie qui assombrissaient la vieille bâtisse y étaient pour beaucoup, ainsi que le repas trop consistant pris au réfectoire du lycée. Au début du cours, Roger Thirault se demandait avec inquiétude s'il ne fallait pas chercher l'origine de cette léthargie dans l'orientation donnée à sa leçon. Depuis que sa femme était enceinte, il se passionnait pour l'histoire de l'enfance et introduisait de fréquentes réflexions sur ce sujet dans ses exposés. Qui s'est jamais soucié de la condition du nourrisson au XIIIe siècle? Personne. Pourtant, il lui semblait que ce type de recherche valait bien celle menée par des dizaines d'éminents spécialistes sur des événements aussi décisifs que la circulation des pièces de bronze dans le bassin aquitain ou l'évolution de la hallebarde en Bas-Poitou.
3: Après la période d'allaitement naturel,
0: il n'osait pas dire « au sein » devant ses élèves.
3: Il n'était pas rare, au XIIIe siècle, de voir la nourrice, dès que le bébé perçait des dents, mastiquer la nourriture avant de la glisser dans la bouche de l'enfant. Hubert, approchez-vous. Montez sur l'estrade et inscrivez les titres des ouvrages suivants que vous devrez tous, et je dis bien tous, consulter à la bibliothèque du lycée. Premièrement, De proprietibus rerum, de Barthélemy Langlais, chapitre 6. Cela aura l'avantage de vous familiariser davantage avec la langue latine. Deuxièmement, les confessions de Guibert de Nogent. Le cours est terminé. Nous reverrons vendredi à 15h.
0: La salle se vida, à l'exception d'un jeune garçon qui recevait 2 fois la semaine une leçon particulière de latin. L'adolescent habitait Place du Caire. Ils avaient pris l'habitude de remonter ensemble le faubourg Poissonnière en parlant des événements de la journée. Avant d'arriver au boulevard, Roger Thirault prétexta une course chez un traiteur pour quitter le jeune garçon. Il s'engagea dans la rue Bergère, fit rapidement le tour du pâté de maison qui abrite l'immeuble du journal L'Humanité et se retrouva sur le boulevard. Il observa 200 mètres plus haut son élève qui traversait en courant au milieu du flot des voitures. Il marcha dans cette direction avant de s'arrêter à la devanture du midi-minuit. Il entra furtivement dans le hall, paya sa place et pénétra dans la salle noire. Il tendit son ticket à l'ouvreuse ainsi qu'une pièce de 20 centimes. Le film était commencé. Il lui faudrait attendre le début de la séance suivante pour en connaître le titre. Chaque semaine, le mardi ou le mercredi, ces 2 heures de rêve récompensaient l'effort intense qu'il accomplissait pour sauter le pas et s'asseoir dans ce lieu de perdition. Pour ne pas leur ressembler. Il s'imaginait sans peine l'indignation de ses collègues apprenant que Monsieur Thiraud, vous savez ce jeune professeur de latin et d'histoire dont la femme attend un enfant, fréquentait les cinémas où l'on projette des films indignes d'un esprit scientifique. Comment leur expliquer sa passion pour le fantastique? Aucun d'eux ne lisait Lovecraft, à peine s'il connaissait Edgar Poe. Alors Boris Karloff et Donnelly dans Le récupérateur de cadavres. Le film durait à peine 1 h 15. Il sortit de la salle avec en tête le nom du réalisateur. Wise. Robert Wise. Un cinéaste à retenir. Il hésita entre le tabac du matin et le self-service situé au rez-de-chaussée de l'Humanité. On pouvait y prendre un café, l'emporter à une table sur un plateau et, tout en dégustant le liquide brûlant, s'amuser à reconnaître au passage les grandes signatures de journal, les plus illustres figures du Parti communiste. Thorez, Duclos, même Aragon venait ici se restaurer, entre deux réunions ou attendre que leur article arrive au marbre. Avant de traverser le boulevard Bonne Nouvelle sous la guirlande lumineuse du Rex annonçant la féerie des eaux, il acheta un bouquet de mimosa et 2 pâtisseries. Il songea au jour où il en faudrait 3 et sourit. Tout à ses pensées, il fallut être accroché par 2 jeunes gens, un garçon et une fille, juchés sur une mobilette orange. Il lui restait à grimper les 15 marches de la rue Notre-Dame de Bonne Nouvelle pour se retrouver chez lui. Il regarda machinalement vers le métro, ainsi qu'il faisait quelques années auparavant, en attendant Muriel. 2 Algériens, le col relevé pour s'abriter du vent, apparurent au même instant. La montre de Roger Thiraud marquait 19h25, le mardi 17 octobre 1961. Les 2 moutons reculèrent effrayés lorsque la mobilette quitta le chemin et vint s'immobiliser au bord du terrain qui leur servait de pâture. Anouit maintenait le ralenti en relançant le moteur de temps à autre. Il porta l'index et le majeur de sa main libre à la bouche, siffla longuement, puis il fit signe au jeune garçon de venir près de lui.
4: « Il faut que tu rentres tout de suite. Papa a besoin de toi à la boutique. »«
5: Et mes moutons ?»«
4: N'aie pas peur, ils partiront pas. Que veux-tu qu'ils fassent? Qu'ils se jettent dans la Seine? Allez, monte derrière moi. »
0: L'enfant s'installa sur le siège de la Flandria, bloqua le rebord de ses talons sur les boulons du moyeu de la roue motrice et agrippa fermement l'armature de la selle. Aounit conduisait vite. Il faisait de brusques écarts pour éviter les mardeaux et les plaques de boue. On aurait pu croire que toute son attention était mobilisée, mais il trouvait le moyen de parler avec son frère.
4: « Ce soir, je vais à Paris avec Kaira. Ça tombe mal, il reste 3 bêtes à préparer pour le mariage du fils Latrèche. T'as pas école demain ?»«
5: Non, l'institut est malade. Et tu sais, le mardi soir, j'ai mon match. En plus, on rencontre l'équipe de l'avenue de la République. »«
4: Sur le terrain du cimetière des vieux ?»
5: Non, aux Hirondelles. En plus, s'ils jouent à domicile, ça va pas être facile. Si je viens pas, ils mettront le Gad Elouette dans les buts pour me remplacer et c'est une vraie couscoussière.
4: On dit une passoire en français.
5: Ah, et Elouette, tu crois que c'est français?
0: Ils entrèrent en trombe dans le bidonville par la rue des Prés. Les pétarades du moteur de temps attirèrent vers eux une nuée de gamins dont chacun avait une seule idée en tête, monter à l'arrière de l'engin. Aounit ralentit et se dirigea vers l'une des rares baraques de ciment. Un homme portait sur l'épaule un mouton écorché. Du pied, il ouvrit la porte où figuraient tracées à la craie les lettres majuscules du mot « boucherie ». Kaira l'attendait dans la cour. Elle ne ressemblait pas aux autres jeunes femmes du bidonville. À 25 ans, toutes ses amies étaient mariées depuis des années et traînaient derrière elle une armée de marmots. Cette cour ou une autre toute semblable constituait leur seul univers avec le prix unique de Nanterre. Un horizon de terrain vague coincé entre les usines et la Seine, à 10 minutes d'autobus des Champs-Élysées. Kaira connaissait des femmes dont le dernier pas en dehors du bidonville remontait à 2, voire 3 ans. Sa mère était ainsi. Le jour de sa mort, Kaira s'était jurée de ne pas être une simple hypothèse de femme. Elle s'occupait de ses frères et sœurs, de tout ce que nécessite la vie quotidienne de 6 personnes. Elle se tenait à son serment et, en contrepartie de cette soumission acceptée au bonheur des siens, elle se libérait insensiblement du fardeau des traditions. Cette lente évolution était marquée, aux yeux du voisinage, par de soudaines audaces inimaginables de la part d'une véritable femme algérienne. Elle s'avança vers son frère, un verre à la main.
6: « Tiens, bois, c'est de l'orangeade. Alors, tu te décides à venir avec nous ?»«
7: Je me tiens à ce que je t'ai dit. Je vais bien t'accompagner jusqu'à ton rendez-vous et je file au club le plus vite possible. Ce soir, il y a les chats sauvages qui passent dans l'émission d'Albert Reisner. Ce qui est sûr, c'est que je louperai le début. »«
6: Si ça t'embête de m'emmener, je prendrai le bus et le métro. »«
7: T'es drôlement susceptible dès qu'on parle de ton amoureux. »
6: Je pense qu'il te plaît. Pour être à Paris à 7h30 avec les transports en commun, il faudrait partir tout de suite. Je dois encore rencontrer les gens des autres quartiers de Nanterre. Sans même parler de ça, le couscous n'est pas prêt. C'est pas toi qui t'occuperas de donner à manger aux petits.
7: Oublie ce que je t'ai dit, je voulais simplement te taquiner. À quelle heure ça doit se terminer?
6: Je sais pas, 10 ou 11 heures. Mais t'inquiète pas, Saïd et Lounès me ramèneront à la maison. Ils se sont mis d'accord avec un de leurs amis qui habite rue de la Garenne, près des ateliers de Simca. Demain matin, ils descendront à la porte Maillot. Ils prendront le PC jusqu'à la Villette. Lounès a laissé sa voiture tout près de là.
7: Ce serait plus simple que vous alliez tous ensemble cette nuit reprendre la voiture. Ça leur éviterait de déranger le gars de la Garenne.
6: Tu as peut-être raison, mais nous avons des consignes. Nous serons beaucoup plus en sécurité dans le métro que dans une voiture après la surprise qu'on leur prépare.
0: Tout en parlant, Kaïra malaxait le couscous et cassait entre ses doigts les grumeaux de semoule. À l'aide d'une cuillère, elle déposa quelques œufs dans une casserole d'eau bouillante, puis mit la table pour les enfants. Elle sortit 3 yaourts du garde-manger grillagé suspendu au mur.
6: Tu diras au père que tout est prêt.
0: Aujourd'hui, les pavillons formaient le centre et le point culminant d'une agglomération de huttes de gourbis où vivaient 5000 personnes. Le bidonville des prés. Avant de monter à l'étage, Kaïra frotta une allumette et éclaira les marches disjointes. 3 femmes et un homme l'attendaient dans une pièce sommairement meublée. Ils se levèrent à son entrée, portèrent chacun leur tour la main au cœur et au front après l'avoir salué.
6: Nous disposons peu de temps, alors écoutez bien. Notre objectif, c'est en premier lieu le pont Neuilly. Vous avez rendez-vous à 8h05 avec ceux de Beson, Sartrouville et Puteaux sur le quai de Dion-Bouton, en face des Jardins Le Body. Les gens de Colombes, Courbevoie et Asnières seront de l'autre côté du pont, sur le quai Paul Doumer, à la hauteur de l'île de la Grande Jatte. Pour vous rendre à Neuilly, vous devez passer par Puteaux, en évitant les principaux axes. Surtout, faites attention à ne pas approcher du Mont-Valérien, c'est plein de flics. À mon avis, l'itinéraire le plus sûr, c'est la rue Carnot et les Barrogés, vers l'ancien cimetière. Arrivé là, vous attendez sans bruit qu'il soit 8h05 et vous grimpez sur le pont de Neuilly. Kemal et ses hommes seront sur place, ils vous indiqueront ce qui a été décidé.
7: Kaïra, tu peux nous le dire maintenant, ça n'a plus d'importance. Alors on descend où? Sur les Champs-Élysées?
6: Qui sait? Nous allons peut-être débaptiser la place de l'Étoile et l'appeler place du Croissant et l'Étoile.
0: Elle serra un foulard sur ses cheveux, s'installa sur la mobilette derrière son frère et s'accrocha à sa taille. Ils traversèrent les rues de Nanterre vidées par la pluie. Ils entrèrent dans Paris par le pont de Puteaux et rattrapèrent l'avenue Foch à travers le parc de Bagatelle et le bois de Boulogne. Aounit passait ses journées à sillonner la ville pour une petite entreprise de livraison. Il contourna en se dirigeant avec sûreté les carrefours les plus encombrés en début de soirée. Plus sa sœur le suppliait d'être prudent, plus il poussait le moteur. Il franchit à l'orange le dernier feu du boulevard Bonne Nouvelle et manqua de renverser un piéton distrait qui s'avançait sur le passage clouté, les bras encombrés de fleurs et d'une boîte de gâteaux. Kaïra poussa un cri.
6: Arrête-toi, Aounit! Nous sommes arrivés. Saïd m'attend à la sortie du métro, devant la boutique d'un photographe. Viens avec moi au moins pour lui dire bonjour.
0: Aounit attacha sa mobilette à un poteau d'interdiction stationné. Ils remontèrent le boulevard sur quelques dizaines de mètres. Il n'y avait encore personne devant le studio Muguet, mais ils durent ralentir le pas car devant eux marchait l'homme qu'ils avaient failli écraser. Heureusement, il s'engagea dans une rue qui butait à droite contre des escaliers. Au même moment, Kaïra distingua le visage de Saïd qui émergeait de la bouche de métro. Son cœur s'emballa. Malgré le froid, elle sentit ses joues la brûler. Elle respira profondément par le nez pour ne pas s'élancer vers lui. À la devanture de la bijouterie qui faisait l'angle de la rue Notre-Dame de Bonne-Nouvelle, une imposante horloge munie d'un balancier de cuivre marquait 18h25, le 17 octobre 1961.

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informatique, de distraction ludique où l'on s'instruit en s'amusant dans une orgie de CD-ROM et de jeux vidéo. L'un joue à la Sega, l'autre à la Nintendo. Ils s'en vont prendre l'air sur des vélos américains, mais choisissent aussi bien la trottinette ou les relais.

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2: 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Salut.

0: dans la colline à Pélissane, entre Pélissane et Aiguille. Écoute, il n'y avait pas d'adresse, il n'y avait pas d'eau, il n'y avait pas de quoi bouffer, il n'y avait que de la bière à boire. Moi, je bois pas de bière, donc j'ai rien eu. Oh putain! Éclairé par les phares de voiture. Ah, la totale! Non, c'est tout.
1: Pico fort! Battez fort, battez bien! Et battez fort ta mère! Et tout à conséquence, hein, Joe!

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